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1: Il est 3 heures.

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1: Il est 4 heures.

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1: Il est 5 heures.

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1: Il est 6 heures.

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0: Bonjour, bienvenue et merci d'écouter Radio Lodève. Très heureux de vous retrouver, les amis, en ce mardi matin, mardi 19 mai 2026. Déjà, ça passe. Hein. Cédric, c'est moi de retour pour vous accompagner jusqu'à 10h. Vous retrouverez le premier rendez-vous de la matinée dans quelques minutes à 7h15. Ce sera l'horoscope de ce mardi 19 mai 2026, 139e jour de l'année. Nous fêtons aujourd'hui les Yves ainsi que les Célestins et les Félix. Bonne fête à vous. Joyeux anniversaire, c'est le vôtre aujourd'hui. Et le dicton du jour à la Saint-Félix. Tous les lilas sont fleuris. Voilà pour l'éphéméride. Et bien sûr, je vous donnerai des infos loisirs, des idées de sortie, des bons plans. Vous allez voir qu'il y a pas mal et beaucoup de choses à voir et à faire dans notre belle région. Il y en a pour tout le monde, pour tous les styles, pour tous les goûts. Et la musique, on y va avec tout de suite Chili et Santa Maria et Ike et Tina Turner avec Proud Mary sur Radio Lodève. Bonne matinée et bon réveil.
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Merci d'écouter Radio Modève, il est 7h passé de 10 minutes. Vous avez la troisième édition du festival du Sécadou à Saint-Gervais-sur-Mare. Ce sera ce samedi 23 mai dès 11h du matin. Alors, un festival gratuit avec buvette et restauration sur place. Il y aura l'école de musique Grand Orbe, concert gypsy, du théâtre, de la musique d'Amérique latine, du wild blues, de l'indie pop folk. Il y aura un DJ pour clôturer tout ça donc ce samedi 23 mai à Saint-Gervais-sur-Mare. Ça se passera donc à la salle culturelle, en extérieur ou en intérieur, en cas de pluie. Vous avez la fête de la nature, ce vendredi 22 mai à Saint-Maurice-Navacelles, avec dès 17h atelier Land Art, à 18h atelier d'écriture vive, à 19h repas partagé, à 20h un film documentaire Le Vivant qui se défend, et à 22h sortie nocturne avec l'association Kermit, donc du côté de Saint-Maurice-Navacelles, ce vendredi 22 mai. Juste avant l'horoscope, Muse avec Dead Inside.

0: Muse avec Dead Inside sur Radio Deb. Il est 7h15, tout de suite l'horoscope présenté par Sylvie et Thierry. Bonjour.
1: Bonjour à tous, nous fêtons Yves aujourd'hui, amis ou ennemis. De quel côté se placent les planètes?
2: Bélier, arrêtez de rechercher la reconnaissance des autres. Cela ne peut que vous mettre en situation d'échec.
1: Taureau, les éloges et les compliments ne seront pas au programme, notamment dans votre travail. Ignorez la médisance exagérée de certains et poursuivez votre petit bonhomme de chemin.
2: Gémeaux, vous serez extrêmement efficace dans vos rapports avec les autres, car vous comprendrez leur motivation, tant dans la vie professionnelle que privée.
1: Cancer, vous aurez l'envie de retrouver une plus grande autonomie sur tous les plans.
2: Lion, aujourd'hui, vous serez diablement efficace grâce à votre possibilité d'aborder une multitude de sujets avec plus de compétences que quiconque.
1: Vierge, si vous ne voulez pas vous disputer avec un proche, mêlez-vous de vos oignons.
2: Balance, votre excellente mémoire sera un atout dans votre profession.
1: Scorpion, modérez vos passions, révisez votre position intransigeante si vous voulez éviter un conflit.
2: Sagittaire, vous aurez beaucoup d'énergie à revendre, alors servez-vous-en à des fins constructives.
1: Capricorne, toute vérité n'est pas bonne à dire. Des problèmes personnels pourraient survenir si vous ne faites pas attention à vos paroles.
2: Verseau, optimiste, vous savez que les pires situations finissent toujours par se redresser. Eh bien, ce sera le cas aujourd'hui.
1: Enfin, poisson, on dit souvent que la parole est d'argent, mais que le silence est d'or. Alors faites-en l'expérience et tout le monde sera heureux d'une plus grande discrétion. Nous serons heureux de vous retrouver demain pour un nouvel horoscope. Nous fêterons Bernarda.
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0: Il est 7h à passer de 17 minutes à l'écoute de Radio Lodev, c'était l'horoscope que vous retrouverez bien sûr tout à l'heure à partir de 8h15. Nous continuons avec Lola Young, Messi et Oria avec Soirée Mondaine sur Radio Lodev.

0: Auréa avec Soirée mondaine sur Radio Lodève.
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Lola Young avec Messi sur Radio Le Deb. L'aéroclub de Bédarieux Grand Orbe ouvre ses portes ce week-end, samedi 23 et dimanche 24 mai, à l'occasion de la fête annuelle des aéroclubs. Vous pourrez, il y aura des cours tout au long de cette journée de fête. Vous pourrez venir découvrir la flotte de l'aéroclub, avion, ULM, ultra-léger, motoplaneur, vous entraîner sur un simulateur, visiter l'exposition de modèles réduits, mais vous pourrez aussi vous envoler avec l'un de nos instructeurs ou instructrices pour un survol local de la région. Une journée exceptionnelle dans un cadre exceptionnel qui vous laisseront de très bons souvenirs. Peut-être pour certains d'entre vous s'inscriront à une prochaine journée pilote d'un jour ou pour aller plus loin, l'école de pilotage d'avion. Donc toutes les infos 04 67 95 08 33. Pour les plus sportifs d'entre vous, vous avez le trail du portail à Saint-Gervais-sur-Mare ce dimanche 24 mai. Il y a plusieurs parcours, hein, une rando de 15 km, des trails de 27 et 52 km, inscription sur le site nichrome.com. Juste avant de retrouver le flash d'information des RFI, on s'écoute à Vanessa Paradis avec Bouquet Final sur Radio Le Dev. Bonne matinée.

0: Bouquet final, c'était Vanessa Paradis. Il est 7h30, tout de suite on retrouve le flash de Radio France International.
1: Martin Guèze.
2: Un test électoral ce mardi pour Donald Trump, dont le regard sera braqué aujourd'hui vers le Kentucky, état du sud-est des États-Unis, situé à mi-chemin entre Chicago et Atlanta, où se joue aujourd'hui une primaire républicaine entre candidats au Congrès au profil très marqué. Le président américain tente de maintenir ses rangs en ordre de marche et fait tout pour empêcher le député conservateur Thomas Massey de décrocher l'investiture du parti républicain pour les élections de novembre. Un scrutin qui prend donc des allures de test de fidélité envers Donald Trump, à Rim Lippold.
3: Cela fait 14 ans que le député républicain Thomas Massey, figure libertarienne, représente cette circonscription du Kentucky à la Chambre des représentants. Jusqu'ici, il n'avait jamais eu d'adversaire sérieux dans son propre camp, mais cette fois la donne a changé, car Thomas Massey s'est attiré la colère de Donald Trump. Au Congrès, il a multiplié les désaccords avec le président. Vote contre certaines mesures fiscales, critique de l'aide américaine à Israël et soutien à la publication des dossiers Epstein, malgré l'opposition de Donald Trump. Résultat, le président a délibérément choisi de lancer face à lui Ed Gorin, un ancien officier des Navy SEALs devenu agriculteur. Et il met le paquet, des millions de dollars ont été investis notamment dans des publicités très agressives contre Thomas Massey. L'enjeu dépasse largement le Kentucky. Une victoire du candidat adoubé par Donald Trump confirmerait son emprise sur le parti républicain malgré des sondages nationaux moins favorables.
2: Explication signée Rim Lippold de Donald Trump par ailleurs, qui a déploré cette nuit une situation terrible après cette attaque dans une mosquée de San Diego en Californie. Deux adolescents ont ouvert le feu et ont tué trois personnes dans le centre islamique de la ville. Les deux tireurs présumés âgés de 17 et 18 ans se sont ensuite suicidés. Leur motivation reste à éclaircir, mais la police traite pour l'instant cette affaire comme une attaque islamophobe. Et puis enfin en Europe, fracture ouverte au sein du parti travailliste britannique. Le désormais ex-ministre de la Santé, Wes Streeting, qui s'oppose en challenger au Premier ministre Keir Starmer et pour consolider sa candidature, il propose une mesure forte, à savoir un retour du Royaume-Uni dans l'Union Européenne. Le Brexit a été une erreur catastrophique selon Wes Streeting, une prise de position qui va beaucoup plus loin que celle de l'actuel locataire de Downing Street. Keir Starmer qui prône lui une remise à zéro des relations entre le Royaume-Uni et l'Union Européenne, ce qui relance le débat au sein des 27, pas encore de retour à 28. Pierre Benazé.
4: Pour les Européens, les déclarations de Wes Streeting doivent être accueillies avec circonspection car elles font partie d'une joute entre candidats à la succession de Keir Starmer. Il reste que l'UE continue à considérer officieusement le Brexit comme une tragédie, même si officiellement, elle cherche à minimiser les enjeux. Paula Pignou, porte-parole de la Commission européenne.
5: Concernant toute perspective d'une réintégration dans l'UE, nous avons mis sur pied un forum où nous discutons des moyens de nous rapprocher dans un certain nombre de domaines. Plutôt que de nous livrer à des spéculations, nous abordons la question de manière très concrète et très précise sur la base de discussions sectorielles.
4: Et pour beaucoup à Bruxelles, pour véritablement progresser dans ce rapprochement avec l'UE, le Royaume-Uni devrait abandonner ses lignes rouges actuelles sur les relations économiques et commerciales, ou sur les normes agricoles par exemple. Certains souhaitent même voir Londres chercher à réintégrer le marché unique européen. Mais pour l'instant, les lignes n'ont guère bougé, à tel point que le prochain sommet euro-britannique est sans arrêt repoussé. Il est maintenant envisagé de l'organiser cet été seulement, alors que la dernière édition a déjà eu lieu il y a un an, jour pour jour. Pierre Benazet, Bruxelles. RFI.
2: Allez, pour terminer, des cris de joie dans tout le Brésil au moment où Carlo Ancelotti a prononcé le nom de Neymar pour sa liste de joueurs pour la Coupe du Monde de football. Après plus de 2 ans d'absence, le fantasque numéro 10 de 34 ans, qui évolue désormais à Santos, aura donc droit à une dernière danse et à un 4e mondial. Le jeune attaquant de l'Olympique Lyonnais, Hendrick, est bien là lui aussi, contrairement à Rodrigo, la star du Real, blessé et forfait. Le Brésil qui affrontera le Maroc, l'Écosse et Haïti à la Coupe du Monde. Gabriel et Martinelli sont là, eux aussi, les deux joueurs d'Arsenal, qui ont préparé hier soir au court succès des Gunners sur Burnley, 1-0 Arsenal, qui fait un très grand pas vers un premier titre de champion d'Angleterre depuis 2004. Et puis enfin, en basket, match acharné lors du premier match des finales de la conférence à l'ouest entre Oklahoma City et San Antonio Spurs, 101 partout à 10 secondes de la fin de la rencontre. Je vous souhaite une excellente journée à l'écoute de la Radio du Monde.
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0: De retour sur Radio Lodève, c'était le flash de Radio France International. Prochain rendez-vous avec l'info. Eh bien, ce sera tout à l'heure à partir de 8h. Vous retrouverez le flash local. Bienvenue en ce mardi 19 mai 2026, 139e jour de l'année. Nous fêtons aujourd'hui les Yves ainsi que les Félix et les Célestins. Bonne fête à vous. Je donne anniversaire c'est le vôtre aujourd'hui. Et le dimanche jour à la Saint-Félix, tous les lilas sont fleuris. Voilà pour les l'éphéméride. Allez, on poursuit avec Pape Dédi sur Radio Lodève. Bonne matinée.

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1: Il est 7h passé de 48 minutes, on va regarder les prévisions de Météo France pour cette journée de mardi avec en matinée. On a des passages nuageux, il s'agit d'un voile sur nos plaines, dédoublé de nuages plus épais en montagne. Le soleil fait son retour dès le milieu de matinée par l'Aude et les Pyrénées-Orientales, plutôt en fin de matinée sur les plaines de l'Hérault et du Gard. Cet après-midi, les cumulus bourgeonnent en Lozère, puis déborderont vers l'intérieur de l'Hérault et du Gard, donnant un ressenti mitigé. Deux petites brises marines sur nos plaines, autour de 20 à 30 km/h. Le vent est par contre courbé au nord-ouest entre l'intérieur audois, l'Aveyron, la Lozère et les Cévennes autour de 32 km/h également. Les températures sont de 7 degrés à Uzès et Quissac, 8 degrés au Vigan et à l'Est, 10 degrés à Lorenz-Magalas, 11 à Clermont-Léraud, Lodève, 13 degrés à Carcassonne et Montpellier, 14 à Perpignan, Bédarieux, La Molébère et Pian, Béziers, 15 degrés à Narbonne et 7 et les maximales vont atteindre 18 degrés à Mende, 19 à Florac, sur nos plaines 21 degrés à 7, 22 à Montpellier, 24 à Béziers et Narbonne, 25 à Lodève et Perpignan, 26 à Carcassonne et Castelnaudary. Voilà pour les prévisions de Météo France. Nous on continue avec la musique et Santana et Smooth sur Radio Lodève.

Alain Souchon avec Rive Gauche. Vous avez un vide-grenier à Boussague. L'association Notre-Dame de la Pitié de Boussague organise son vide-grenier lundi 25, mais bien ce lundi, hein, lundi de Pentecôte, à Boussague, sur la commune de la Tour-sur-Orbe, de 8h à 15h. L'emplacement est à 5 euros. Avec buvette sur place, il y aura vaisselle, livres, jouets, déco, objets anciens, outils, petits meubles, trouvailles oubliées. C'est le moment de faire le tri dans vos placards, vos greniers et vos garages. Les personnes souhaitant réserver l'emplacement sont invitées à contacter le 06 81 53 14 19. Et vous avez un grand vide-grenier à Lacoste ce samedi 23 mai, à côté de Clermont-Léraud, de 8h à 18h. Sur place, objets, vêtements, jouets, trésors cachés, il y en aura pour tous les goûts. C'est 10 euros les 3 mètres. Alors renseignements et inscription au 06 33 81 69 32. Nous on continue juste avant le flash local de 8h avec Gabriela Sing Me Sweet About Me.

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1: Il est 8h.
2: Bonjour, bienvenue et merci d'écouter Radio Lodev. Nous sommes le mardi 19 mai. Et tout de suite, l'actualité locale avec Damien Saintès. Bonjour Damien.
3: Bonjour Cédric, bonjour à toutes et bonjour à tous. État des ressources en eau et vigilance sur le bassin du versant du Jord. Maintien de l'absence de restrictions sur toutes les autres zones du département. Les épisodes pluvieux depuis le mois de décembre ont donc permis de maintenir une situation plutôt favorable sur la majorité des cours d'eau dans l'Hérault et une recharge efficace sur les eaux souterraines. Avec un mois d'avril sec sur l'ouest du département, les niveaux de certains cours d'eau commencent à se détérioré, même si l'état des eaux souterraines reste satisfaisant. Et donc, au regard de ces éléments, des prévisions météorologiques à court terme et en cohérence avec les décisions des départements voisins, la préfète de l'Hérault a donc décidé du passage en vigilance du bassin versant du Jord et le maintien d'absence de restrictions sur les autres zones du département. Cette situation qui pourrait s'étendre dans les semaines qui viennent à d'autres zones de gravité de l'ouest du département en fonction des conditions météorologiques et des informations. Des infographies et une carte sur l'état des ressources en eau dans l'Hérault sont à retrouver directement sur le site de la préfecture de l'Hérault. À noter que des arrêtés de restriction d'usage de l'eau complémentaire peuvent être prises par les maires concernés s'ils estiment que la situation sur leur territoire le nécessite. Valeurs de la République et laïcité, si on se formait, la communauté de communes du Clermontais organise une nouvelle session de formation les vendredis 19 et 26 juin prochains à Clermont-l'Hérault. L'objectif, être au clair avec ce principe de laïcité, savoir l'expliquer et l'appliquer dans le cadre de son projet éducatif global de territoire. La communauté de communes du Clermontais qui organise donc une nouvelle session de formation valeurs de la République et laïcité pour être au clair avec ce principe afin de promouvoir le vivre ensemble et partager les valeurs de la République au quotidien. Cette formation s'adresse à tous les acteurs en contact direct avec du public et intervenant dans le domaine de la politique de la ville, de la jeunesse et des sports. Le but de la formation étant in fine de respecter et faire respecter le principe de la laïcité dans son activité professionnelle sans discriminer. Animée par deux agents de la communauté de communes du Clermontais formés et habilités par l'État, la formation va donc se dérouler sur deux jours indissociables. Cette formation valeur de la République et laïcité est entièrement gratuite mais sur inscription obligatoire. Toutes les informations sur le site de la communauté de communes du Clermontais. À Gignac, le Mans Mobile est de passage sur la commune cette semaine, ce jeudi 21 mai, donc de 9h à 17h45. Les femmes de 50 à 74 ans pourront se présenter sans rendez-vous et sans invitation, donc pour un dépistage par mammographie du cancer du sein. Vous retrouverez le Mans Mobile qui sera sans interruption au Sonambule. Réouverture du fonds d'urgence exceptionnel pour la filière céréale protéagineuse face à la dégradation économique de la filière céréalière et protéagineuse. Le gouvernement a annoncé en février dernier la mise en place d'un fonds d'urgence exceptionnel d'un montant de 35 millions d'euros. Ce fonds d'urgence vise à accompagner les exploitations spécialisées en céréales et protéagineuses. Et donc pour le département de l'Hérault, une enveloppe de 17 100 euros est mobilisée afin de soutenir les exploitations concernées. Dans ce cadre, la préfète de l'Hérault a donc annoncé hier la réouverture du dépôt des dossiers de demande d'aide jusqu'au 5 juin prochain. Les demandes d'aide peuvent être déposées par voie dématérialisée via la plateforme démarche numérique. Donc l'indemnisation sera déterminée sur la base d'un forfait à l'exploitation dans la limite de 6 000 euros maximum. L'aide est versée dans le cadre du règlement des aides de minima agricole. Et puis également, ne manquez pas le prochain temps des mercredis sport et loisirs du Clermontais avec l'accueil ado de la communauté de communes du Clermontais qui donne donc rendez-vous aux jeunes de son territoire pour des mercredis mêlant sport et loisirs sur diverses communes de la collectivité, au programme du sport, de la musique, du chant, des activités manuelles et plein d'autres activités de loisirs. L'occasion pour ces adolescents de se rencontrer, de partager leurs envies et de découvrir des activités nouvelles. Les mercredis sport et loisirs sont sans aucune inscription au préalable, entièrement gratuits, ouverts à tous les 11-17 ans qui résident sur Clermontais. Prochaine animation de 15h à 17h30 demain, ce mercredi 20 mai, au City Stade de Nébian.
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2: Il est 8h passé de 4 minutes. Merci Damien. Prochain rendez-vous avec l'info tout à l'heure à 8h30. Hein, vous retrouverez le flash de Radio France International. D'ici là, on poursuit avec Jake et Carla et Tame Impala avec Jenny. Ça s'appelle Dracula. Soir du Lodev. Bonne matinée.

Jake et Carla avec la recette. Vous avez le traditionnel vide grenier de Pentecôte à Lunas, les Châteaux, ce dimanche 24 mai de 8h à 17h toute la journée, organisé par l'association des parents d'élèves de Lunas Joncel. Rafraîchissement et restauration sur place ou à emporter. Renseignements et réservation des emplacements, s'il en reste, au 04 67 23 77 88 ou au 04 67 23 71 68. Vous avez un loto ce dimanche 24 mai à 16h à la Tour sur Orbe, organisée par l'association 80s avec mise en place 8 trains de plaisir, qui ne surprise, consolante, bingo, buvette et petite restauration sur place. Nous on continue juste avant l'horoscope avec Bruno Mars sur Radio Dev.

0: Vous écoutez Radio Dev, il est 8h15, tout de suite l'horoscope présenté par Sylvie Thierry, bonjour.
1: Bonjour à tous, nous fêtons Yves aujourd'hui, amis ou ennemis, de quel côté se placent les planètes?
2: Bélier, arrêtez de rechercher la reconnaissance des autres, cela ne peut que vous mettre en situation d'échec.
1: Taureau, les éloges et les compliments ne seront pas au programme, notamment dans votre travail. Ignorez la médisance exagérée de certains et poursuivez votre petit bonhomme de chemin.
2: Gémeaux, vous serez extrêmement efficace dans vos rapports avec les autres, car vous comprendrez leur motivation, tant dans la vie professionnelle que privée.
1: Cancer, vous aurez l'envie de retrouver une plus grande autonomie sur tous les plans.
2: Lion, aujourd'hui, vous serez diablement efficace, grâce à votre possibilité d'aborder une multitude de sujets, avec plus de compétences que quiconque.
1: Vierge, si vous ne voulez pas vous disputer avec un proche, mêlez-vous de vos oignons.
2: Balance, votre excellente mémoire sera un atout dans votre profession.
1: Scorpion, modérez vos passions, révisez votre position intransigeante si vous voulez éviter un conflit.
2: Sagittaire, vous aurez beaucoup d'énergie à revendre, alors servez-vous-en à des fins constructives.
1: Capricorne, toute vérité n'est pas bonne à dire. Des problèmes personnels pourraient survenir si vous ne faites pas attention à vos paroles.
2: Verseau, optimiste, vous savez que les pires situations finissent toujours par se redresser. Eh bien, ce sera le cas aujourd'hui.
1: Enfin, Poisson, on dit souvent que la parole est d'argent, mais que le silence est d'or. Alors faites-en l'expérience et tout le monde sera heureux d'une plus grande discrétion. Nous serons heureux de vous retrouver demain pour un nouvel horoscope. Nous fêterons Bernarda.
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0: Il est 8h passé de 17 minutes et c'était l'horoscope. L'horoscope que vous retrouverez dès demain matin, 7h15 et 8h15. Nous continuons avec Flush Atherton. Allons voir, il y aura également Amir et Tiger Swift tout de suite sur Radio Lodev.

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Amir, avec toi, sur Radio Modem. Il est 8h passé de 26 minutes. L'association Lucanello et les amis du Four à Chaud à la Tour-sur-Orbe vous proposent un moment festif ce samedi 23 mai avec à 16h30 visite immersive du Four à Chaud. À partir de 18h, il y aura deux concerts, chant polyphonique avec la chorale en sol mineur du Bousquet d'Orbe et groupe instrumental de cornemuse et d'accordéon. Entrée participation libre au profit des associations buvettes et petites restaurations sur place avec parking. Nous, juste avant de retrouver le flash d'information d'RFI, on s'écoute Feu Chatterton avec Allons voir sur Radio Modem. Bonne matinée.

0: bienvenue. 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Il est 8h30, tout de suite on retrouve le flash de Radio France Internationale.
1: Martin Guez.
2: Un test électoral ce mardi pour Donald Trump, dont le regard sera braqué aujourd'hui vers le Kentucky, état du sud-est des États-Unis, situé à mi-chemin entre Chicago et Atlanta, où se joue aujourd'hui une primaire républicaine entre candidats au Congrès au profil très marqué. Le président américain tente de maintenir ses rangs en ordre de marche et fait tout pour empêcher le député conservateur Thomas Massey de décrocher l'investiture du parti républicain pour les élections de novembre. Un scrutin qui prend donc des allures de test de fidélité envers Donald Trump, par Rim Lipold.
3: Cela fait 14 ans que le député républicain Thomas Massey, figure libertarienne, représente cette circonscription du Kentucky à la Chambre des représentants. Jusqu'ici, il n'avait jamais eu d'adversaire sérieux dans son propre camp, mais cette fois la donne a changé, car Thomas Massey s'est attiré la colère de Donald Trump. Au Congrès, il a multiplié les désaccords avec le président. Vote contre certaines mesures fiscales, critique de l'aide américaine à Israël et soutien à la publication des dossiers Epstein, malgré l'opposition de Donald Trump. Résultat, le président a délibérément choisi de lancer face à lui Ed Gorin, un ancien officier des Navy SEALs devenu agriculteur. Et il met le paquet, des millions de dollars ont été investis notamment dans des publicités très agressives contre Thomas Massey. L'enjeu dépasse largement le Kentucky, une victoire du candidat adoubé par Donald Trump confirmerait son emprise sur le parti républicain malgré des sondages nationaux moins favorables.
2: Explication signée Rim Lipold de Donald Trump par ailleurs, qui a déploré cette nuit une situation terrible après cette attaque dans une mosquée de San Diego en Californie. Deux adolescents ont ouvert le feu et ont tué trois personnes dans le centre islamique de la ville. Les deux tireurs présumés âgés de 17 et 18 ans se sont ensuite suicidés. Leur motivation reste à éclaircir, mais la police traite pour l'instant cette affaire comme une attaque islamophobe. Et puis enfin en Europe, fracture ouverte au sein du parti travailliste britannique. Le désormais ex-ministre de la Santé, Wes Streeting, qui s'oppose en challenger au Premier ministre Keir Starmer et pour consolider sa candidature, il propose une mesure forte, à savoir un retour du Royaume-Uni dans l'Union européenne. Le Brexit a été une erreur catastrophique, selon West Streeting. Une prise de position qui va beaucoup plus loin que celle de l'actuel locataire de Downing Street. Keir Starmer qui prône, lui, une remise à zéro des relations entre le Royaume-Uni et l'Union européenne. Ce qui relance le débat au sein des 27, pas encore de retour à 28. Pierre Benazé.
4: Pour les Européens, les déclarations de West Streeting doivent être accueillies avec circonspection car elles font partie d'une joute entre candidats à la succession de Keir Starmer. Il reste que l'UE continue à considérer officieusement le Brexit comme une tragédie, même si officiellement, elle cherche à minimiser les enjeux. Paula Pignou, porte-parole de la Commission européenne.
5: Concernant toute perspective d'une réintégration dans l'UE, nous avons mis sur pied un forum où nous discutons des moyens de nous rapprocher dans un certain nombre de domaines. Plutôt que de nous livrer à des spéculations, nous abordons la question de manière très concrète et très précise sur la base de discussions sectorielles.
4: Et pour beaucoup à Bruxelles, pour véritablement progresser dans ce rapprochement avec l'UE, le Royaume-Uni devrait abandonner ses lignes rouges actuelles sur les relations économiques et commerciales. Ou sur les normes agricoles, par exemple. Certains souhaitent même voir Londres chercher à réintégrer le marché unique européen. Mais pour l'instant, les lignes n'ont guère bougé, à tel point que le prochain sommet euro-britannique est sans arrêt repoussé. Il est maintenant envisagé de l'organiser cet été seulement, alors que la dernière édition a déjà eu lieu il y a un an, jour pour jour. Pierre Benazet, Bruxelles. RFI.
2: Allez, pour terminer, des cris de joie dans tout le Brésil au moment où Carlo Ancelotti a prononcé le nom de Neymar pour sa liste de joueurs pour la Coupe du Monde de football. Après plus de 2 ans d'absence, le fantasque numéro 10 de 34 ans, qui évolue désormais à Santos, aura donc droit à une dernière danse et à un 4e mondial. Le jeune attaquant de l'Olympique Lyonnais, Hendrick, est bien là lui aussi, contrairement à Rodrigo, la star du Real, blessé et forfait. Le Brésil qui affrontera le Maroc, l'Écosse et Haïti à la Coupe du Monde. Gabriel et Martinelli sont là, eux aussi, les deux joueurs d'Arsenal, qui ont préparé hier soir au court succès des Gunners sur Burnley, 1-0 Arsenal, qui fait un très grand pas vers un premier titre de champion d'Angleterre depuis 2004. Et puis enfin, en basket, match acharné lors du premier match des finales de la conférence à l'ouest entre Oklahoma City et San Antonio Spurs, 101 partout à 10 secondes de la fin de la rencontre. Je vous souhaite une excellente journée à l'écoute de la Radio du Monde.
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0: De retour sur Radio Lodève, c'était le flash de Radio France International. Prochain rendez-vous avec l'info, ce sera tout à l'heure à partir de 9h. Vous retrouverez le flash local. La longue continue avec David Guetta et Jennifer Lopez avec Save Me Tonight sur Radio Lodève. Bonne matinée.

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1: Il est 9h.
2: Bonjour, bienvenue et merci d'écouter Radio Lodève. Il est pile 9h. Tout de suite, le flash local présenté par Damien Sentès. Bonjour Damien.
3: Bonjour Cédric, bonjour à toutes et bonjour à tous. État des ressources en eau et vigilance sur le bassin du versant du Jord. Maintien de l'absence de restrictions sur toutes les autres zones du département. Les épisodes pluvieux depuis le mois de décembre ont donc permis de maintenir une situation plutôt favorable sur la majorité des cours d'eau dans l'Hérault et une recharge efficace sur les eaux souterraines. Avec un mois d'avril sec sur l'ouest du département, les niveaux de certains cours d'eau commencent à se détériorer, même si l'état des eaux souterraines reste satisfaisant. Et donc, au regard de ces éléments, des prévisions météorologiques à court terme et en cohérence avec les décisions des départements voisins, la préfète de l'Hérault a donc décidé du passage en vigilance du bassin versant du Jord et le maintien d'absence de restrictions sur les autres zones du département. Cette situation qui pourrait s'étendre dans les semaines qui viennent à d'autres zones de gravité de l'ouest du département, fonction des conditions météorologiques, des informations, des infographies, une carte sur l'état des ressources en eau dans l'Hérault sont à retrouver directement sur le site de la préfecture de l'Hérault. À noter que des arrêtés de restriction d'usage de l'eau complémentaire peuvent être pris par les maires concernés s'ils estiment que la situation sur leur territoire le nécessite. Valeurs de la République et laïcité, si on se formait, la communauté de communes du Clermontais organise une nouvelle session de formation les vendredis 19 et 26 juin prochain à Clermont-l'Hérault. L'objectif, être au clair avec ce principe de laïcité, savoir l'expliquer et l'appliquer dans le cadre de son projet éducatif global de territoire. La communauté de communes du Clermontais qui organise donc une nouvelle session de formation valeurs de la République et laïcité pour être au clair avec ce principe afin de promouvoir le vivre ensemble et partager les valeurs de la République au quotidien. Cette formation s'adresse à tous les acteurs en contact direct avec du public et intervenant dans le domaine de la politique de la ville, de la jeunesse et des sports. Le but de la formation étant in fine de respecter et faire respecter le principe de la laïcité dans son activité professionnelle sans discriminer. Animée par deux agents de la communauté de communes du Clermontais formés et habilités par l'État, la formation va donc se dérouler sur deux jours indissociables. Cette formation valeur de la République et laïcité est entièrement gratuite mais sur inscription obligatoire. Toutes les informations sur le site de la communauté de communes du Clermontais. À Gignac, le Mamobil est de passage sur la commune cette semaine, ce jeudi 21 mai, donc de 9h à 17h45. Les femmes de 50 à 74 ans pourront se présenter sans rendez-vous et sans invitation, donc pour un dépistage par mammographie du cancer du sein. Vous retrouverez le Mamobil qui sera sans interruption au Sonambule. Réouverture du fonds d'urgence exceptionnel pour la filière céréale protéagineuse face à la dégradation économique de la filière céréalière et protéagineuse. Le gouvernement a annoncé en février dernier la mise en place d'un fonds d'urgence exceptionnel d'un montant de 35 millions d'euros. Ce fonds d'urgence vise à accompagner les exploitations spécialisées en céréales et protéagineuses. Et donc pour le département de l'Hérault, une enveloppe de 17 100 euros est mobilisée afin de soutenir les exploitations concernées. Dans ce cadre, la préfète de l'Hérault a donc annoncé hier la réouverture du dépôt des dossiers de demande d'aide jusqu'au 5 juin prochain. Les demandes d'aide peuvent être déposées par voie dématérialisée via la plateforme démarche numérique. Donc l'indemnisation sera déterminée sur la base d'un forfait à l'exploitation dans la limite de 6 000 euros maximum. L'aide est versée dans le cadre du règlement des aides de minima agricoles. Et puis également, ne manquez pas le prochain temps des mercredis sport et loisirs du Clermontais avec l'accueil ado de la communauté de communes du Clermontais qui donne donc rendez-vous aux jeunes de son territoire pour des mercredis mêlant sport et loisirs sur diverses communes de la collectivité, au programme du sport, de la musique, du chant, des activités manuelles et plein d'autres activités de loisirs. L'occasion pour ces adolescents de se rencontrer, de partager leurs envies et de découvrir des activités nouvelles. Les mercredis sport et loisirs sont sans aucune inscription au préalable, entièrement gratuits, ouverts à tous les 11-17 ans qui résident sur Clermontais. Prochaine animation de 15h à 17h30 demain, ce mercredi 20 mai au City Stade de Nébian.
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2: De retour sur Radio Lodève et merci Damien. Prochain rendez-vous avec l'info, ce sera tout à l'heure à 9h30. Vous retrouverez le flash de Radio France Internationale. Nous poursuivons avec Kenji Girac, Le Choix et Ma Louise sur Radio Lodève. Bonne matinée à tous.

Merci d'écouter Radio Modem. L'association Les Oies Sauvages vous propose des cours de gymnastique senior adaptés à Campelon, avec travail de prévention des chutes, travail de l'équilibre et de la coordination, travail de la souplesse et des articulations. C'est tous les mercredis de 16h à 17h dans la salle du foyer rural à Campelon. C'est pour tout niveau, c'est à partir de 60 ans. Pour tout renseignement et inscription, au 06 10 54 63 96. Vous avez des cours de yoga dans la salle polyvalente du Keilar tous les lundis de 18h30 à 20h. Info et réservation au 06 72 88 61 62. Et vous avez également des cours de yoga à Tossac tous les lundis matins de 10h à 11h30 dans la salle communale de Tossac. Renseignement au 07 67 30 02 35.

Merci d'écouter Radio Lodève. C'était This Is et Théodora avec Mélodrama. Allez, direction les cinémas de la région, voir les films à l'affiche de ce mardi 19 mai 2026. On part tout d'abord du côté des cinémas Luteva de Lodève qui vous propose Michael, biopic musical sur le roi de la pop Michael Jackson à 17h45, Vivaldi et moi en VO sous-titré à 20h30 ce soir, La Poupée à 18h et Juste une illusion à 20h30. Direction le cinéma L'Air aîné de Clermont-Lérault qui lui vous propose Michael à 15h en VO, La Vénus électrique à 20h ce soir, C'est quoi l'amour à 12h et Juste une illusion à 17h30. Direction Bédarieux avec le cinéma Jean-Claude Carrière de Bédarieux qui vous propose ce mardi C'est quoi l'amour à 14h30, à 18h30, L'Abandon à 14h30, 20h45, Le Diable s'habille en Prada 2. En VO sous-titré, c'est à 20h30 ce soir, Michael à 20h30, Nous l'Orchestre à 18h30, Pour le plaisir à 18h30, et Vivaldi et moi en VO sous-titré, ça c'est à 14h30. Voilà ce qui vous attend du côté des cinémas de la région. Nous continuons avec Dua Lipa et Love Again sur Radio Lodève.

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Bienvenue et merci d'écouter Radio Lodève. Tiens à noter ces quelques visites guidées et commentées. Tout d'abord, la visite du château fort de Diour qui a été édifié entre le 12e et 17e siècle. Des visites guidées tout au long de l'année. La visite est accompagnée par le propriétaire des lieux, monsieur Bertrand Flotiot. De plus, elle est guidée par un parcours sonore qui diffuse des éléments historiques et architecturaux du monument lors du passage dans 6 stations. 3 maquettes pédagogiques du château présentant l'architecture de l'édifice à 3 époques. La durée de la visite, c'est 1 heure environ. Alors, pour tout renseignement, si vous souhaitez réserver, n'hésitez pas à contacter le 07 84 32 90 30. Vous avez des visites guidées et commentées du four à chaux à la Tour-sur-Orbe, unique en Occitanie. Venez découvrir cette usine de production de chaux du 19e siècle, récemment restaurée et protégée au titre des monuments historiques. Des visites guidées tout au long de l'année pour des groupes individuels, en groupe ou en famille. Renseignements, inscriptions et tarifs au 06 30 55 83 14. Et vous avez des visites guidées également du bourg médiéval fortifié de Boussague sur la commune de la Tour-sur-Orbe et de ses bâtiments inscrits au monument historique proposé par l'association Les Amis du Vieux Boussague. Alors, des visites guidées et commentées individuelles aussi en groupe ou en famille. Renseignements et réservation des visites au 06 21 71 65 53.

0: Merci d'écouter Radio Dev. Il est 9h30. Tout de suite, on retrouve le flash de Radio France Internationale.
1: Martin Guez.
2: Un test électoral ce mardi pour Donald Trump, dont le regard sera braqué aujourd'hui vers le Kentucky, état du sud-est des États-Unis, situé à mi-chemin entre Chicago et Atlanta, où se joue aujourd'hui une primaire républicaine entre candidats au Congrès au profil très marqué. Le président américain tente de maintenir ses rangs en ordre de marche et fait tout pour empêcher le député conservateur Thomas Massie de décrocher l'investiture du parti républicain pour les élections de novembre. Un scrutin qui prend donc des allures de test de fidélité envers Donald Trump, par Rim Lipold.
3: Cela fait 14 ans que le député républicain Thomas Massie, figure libertarienne, représente cette circonscription du Kentucky à la Chambre des représentants. Jusqu'ici, il n'avait jamais eu d'adversaire sérieux dans son propre camp, mais cette fois la donne a changé, car Thomas Massie s'est attiré la colère de Donald Trump. Au Congrès, il a multiplié les désaccords avec le président. Vote contre certaines mesures fiscales, critique de l'aide américaine à Israël et soutien à la publication des dossiers Epstein, malgré l'opposition de Donald Trump. Résultat, le président a délibérément choisi de lancer face à lui Ed Gorin, un ancien officier des Navy SEALs devenu agriculteur. Et il met le paquet, des millions de dollars ont été investis notamment dans des publicités très agressives contre Thomas Massie. L'enjeu dépasse largement le Kentucky, une victoire du candidat adoubé par Donald Trump confirmerait son emprise sur le parti républicain malgré des sondages nationaux moins favorables.
2: Explication signée Rim Lipold. Donald Trump, par ailleurs, qui a déploré cette nuit une situation terrible après cette attaque dans une mosquée de San Diego, en Californie. Deux adolescents ont ouvert le feu et ont tué trois personnes dans le centre islamique de la ville. Les deux tireurs présumés, âgés de 17 et 18 ans, se sont ensuite suicidés. Leur motivation reste à éclaircir, mais la police traite pour l'instant cette affaire comme une attaque islamophobe. Et puis enfin en Europe, fracture ouverte au sein du parti travailliste britannique. Le désormais ex-ministre de la Santé, Wes Streeting, qui s'oppose en challenger au Premier ministre Keir Starmer, et pour consolider sa candidature, il propose une mesure forte, à savoir un retour du Royaume-Uni dans l'Union Européenne. Le Brexit a été une erreur catastrophique selon Wes Streeting, une prise de position qui va beaucoup plus loin que celle de l'actuel locataire de Downing Street, Keir Starmer, qui prône lui une remise à zéro des relations entre le Royaume-Uni et l'Union Européenne, ce qui relance le débat au sein des 27, pas encore de retour à 28. Pierre Benazé.
4: Pour les Européens, les déclarations de Wes Streeting doivent être accueillies avec circonspection, car elles font partie d'une joute entre candidats à la succession de Keir Starmer. Il reste que l'UE continue à considérer officieusement le Brexit comme une tragédie, même si officiellement, elle cherche à minimiser les enjeux. Paula Pignou, porte-parole de la Commission européenne.
5: Concernant toute perspective d'une réintégration dans l'UE, nous avons mis sur pied un forum où nous discutons des moyens de nous rapprocher dans un certain nombre de domaines. Plutôt que de nous livrer à des spéculations, nous abordons la question de manière très concrète et très précise sur la base de discussions sectorielles.
4: Et pour beaucoup à Bruxelles, pour véritablement progresser dans ce rapprochement avec l'UE, le Royaume-Uni devrait abandonner ses lignes rouges actuelles sur les relations économiques et commerciales ou sur les normes agricoles, par exemple. Certains souhaitent même voir Londres chercher à réintégrer le marché unique européen. Mais pour l'instant, les lignes n'ont guère bougé, à tel point que le prochain sommet euro-britannique est sans arrêt repoussé. Il est maintenant envisagé de l'organiser cet été seulement, alors que la dernière édition a déjà eu lieu il y a un an, jour pour jour. Pierre Benazet, Bruxelles. RFI.
2: Allez, pour terminer, des cris de joie dans tout le Brésil au moment où Carlo Ancelotti a prononcé le nom de Neymar pour sa liste de joueurs pour la Coupe du Monde de football. Après plus de 2 ans d'absence, le fantasque numéro 10 de 34 ans, qui évolue désormais à Santos, aura donc droit à une dernière danse et à un quatrième mondial. Le jeune attaquant de l'Olympique Lyonnais, Hendrick, est bien là lui aussi, contrairement à Rodrigo, la star du Real, blessé et forfait. Le Brésil qui affrontera le Maroc, l'Écosse et Haïti à la Coupe du Monde. Gabriel et Martinelli sont là, eux aussi, les deux joueurs d'Arsenal, qui ont préparé hier soir au court succès des Gunners sur Burnley, 1-0. Arsenal qui fait un très grand pas vers un premier titre de champion d'Angleterre depuis 2004. Et puis enfin, en basket, match acharné lors du premier match des finales de la conférence à l'ouest entre Oklahoma City et San Antonio Spurs. 101 partout à 10 secondes de la fin de la rencontre. Je vous souhaite une excellente journée à l'écoute de la Radio du Monde.
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0: De retour sur Radio Dev, c'était le flash de Radio France International. Prochain rendez-vous avec l'info, et bien ce sera tout à l'heure à partir de 10h. Vous retrouverez le flash local juste avant les réclames. Clara Luciani et Avicii avec Hey Brother sur Radio Dev.

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Merci d'écouter Radio Lodève, c'était Indochine. Et bien voilà, c'est terminé pour moi. N'oubliez pas, dans quelques minutes à 10h, le flash local présenté par Damien Sentès. À 10h midi, vous serez avec Anne pour la seconde et dernière partie de matinée. Moi, je vous retrouve dès cet après-midi à partir de 17h. Et on se quitte avec Big Boy. Excellente journée à l'écoute de Radio Lodève. Surtout, prenez bien soin de vous et de vos proches. À cet après-midi 17h. Ciao, ciao.

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1: Il est 10h. Bonjour à toutes, bonjour à tous et bienvenue sur Radio Lodève. 10h précisément pour se retrouver, Anne, en votre compagnie en ce mardi matin, pour passer cette deuxième partie d'émission en votre compagnie sur Radio Lodève. La musique, différentes chroniques, des infos, loisirs, vous retrouverez la chronique L'Omescladis ou encore Mosaïque comme tous les mardis. Et puis des rendez-vous avec l'actualité nationale tout à l'heure à 10h30. Tout de suite, c'est l'actualité locale. Le flash, c'est avec Damien Saint-Es que je vous propose de retrouver tout de suite. Bonjour Damien.
2: Bonjour Anne, bonjour à toutes et bonjour à tous. État des ressources en eau et vigilance sur le bassin versant du Jor, maintien de l'absence de restrictions sur les autres zones du département. Les épisodes pluvieux depuis le mois de décembre dernier ont donc permis de maintenir une situation plutôt favorable sur la majorité des cours d'eau et une recharge efficace sur les eaux souterraines du département. Avec un mois d'avril sec sur l'ouest du département, les niveaux de certains cours d'eau commencent à se détériorer, même si l'état des eaux souterraines reste satisfaisant. Et donc, au regard de ces éléments, des prévisions météorologiques à court terme et en cohérence avec les décisions des départements voisins, la préfète de l'Hérault a donc décidé du passage en vigilance du bassin versant du Jor et du maintien d'absence de restrictions sur les autres zones du département. Cette situation pourrait s'étendre dans les semaines qui viennent à d'autres zones de gravité à l'ouest du département en fonction des conditions météorologiques. Des infographies, une carte sur l'état des ressources en eau dans l'Hérault et toutes les informations utiles sont à retrouver sur le site de la préfecture de l'Hérault. Des arrêtés de restriction d'usage de l'eau complémentaire peuvent également être pris par les maires concernés s'ils estiment que la situation sur le territoire le nécessite. Valeurs de la République et laïcité, si on se formait et s'informait. La communauté de communes du Clermontais organise une nouvelle session de formation qui se déroulera les vendredis 19 et 26 juin prochain à Clermont-l'Hérault. L'objectif, être au clair avec ce principe de laïcité, savoir l'expliquer et bien sûr l'appliquer dans le cadre de son projet éducatif global de territoire. La communauté de communes du Clermontais organise une nouvelle session de formation, valeurs de la République et laïcité, pour être au clair avec le principe de laïcité, savoir l'appliquer et l'expliquer afin de promouvoir le bien vivre ensemble et partager les valeurs de la République au quotidien. Cette formation s'adresse à tous les acteurs en contact direct avec du public et intervenant dans le domaine de la politique de la ville, de la jeunesse et des sports. Le but de la formation étant, in fine, de respecter et faire respecter le principe de laïcité dans son activité professionnelle sans discriminer. Animée par deux agents de la communauté de communes du Clermontais, formés et habilités par l'État, la formation va se dérouler sur deux journées indissociables. Cette formation valeur de la République et laïcité est gratuite sur inscription obligatoire. Réouverture du fonds d'urgence exceptionnel pour la filière céréalière protéagineux face à la dégradation économique de cette filière. Le gouvernement a donc annoncé en février dernier la mise en place d'un fonds d'urgence exceptionnel d'un montant de 35 millions d'euros. Ce fonds d'urgence vise à accompagner les exploitations spécialisées en céréales et protéagineux et pour le département de l'Hérault. Une enveloppe de 17 100 euros est donc mobilisée afin de soutenir les exploitations concernées. Dans ce cadre, la préfète de l'Hérault annonce la réouverture du dépôt des dossiers de demande d'aide depuis hier et ce jusqu'au 5 juin prochain inclus. Les demandes d'aide peuvent donc être déposées par voie dématérialisée via la plateforme démarche numérique. L'indemnisation sera elle déterminée sur la base d'un forfait à l'exploitation dans la limite de 6 000 euros maximum. L'aide est versée dans le cadre du règlement des aides de un minima agricole. Passage du Mamobile cette semaine à Gignac. Le Mamobile sera présent sur le parking du Sonambule ce jeudi de 9h à 17h45 sans interruption. Il concerne les femmes âgées de 50 à 74 ans qui peuvent se présenter sans rendez-vous pour un dépistage du cancer du sein. C'est entièrement gratuit. Ne manquez pas le prochain temps des mercredis sport et loisirs du Clermontais avec l'accueil ado qui propose ce temps entièrement gratuit aux jeunes de 11 à 17 ans. C'est sans inscription au préalable au programme du sport, de la musique, du chant, des activités manuelles et plein d'autres activités de loisirs. Prochain temps demain, ce mercredi 20 mai au City Stade de Nébian de 15h jusqu'à 17h30. Donc pour participer, l'occasion pour les adolescents de se rencontrer, de partager leurs envies et découvrir de nouvelles activités.
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1: Merci Damien, c'était le flash d'information locale et on te retrouve tout à l'heure à 11h. L'actualité nationale et internationale, ce sera à 10h30, 11h30 également. Et puis la rubrique des petites annonces, vous la retrouverez à 10h15 comme d'habitude. Mais tout de suite, avant de retrouver Taylor Swift et Goldman avec Je marche seul, on fait le point météo.
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1: Ce matin, des passages nuageux qui brouillent un petit peu le soleil, qui marque un voile donc sur dans le ciel, un voile sur nos plaines, dédoublé de nuages plus épais en montagne. Quelques gouttes ce matin, mais rien de très significatif. Le soleil fera son retour en milieu de matinée, surtout par l'Aude et les Pyrénées-Orientales, et plutôt fin de matinée sur les plaines de l'Hérault et du Gard. Cet après-midi, les cumulus vont bourgeonner en Lozère, puis déborder vers l'intérieur de l'Hérault et du Gard, donnant un ressenti mitigé. De petites brises marines sur nos plaines autour de 20 à 30 km/h. Le vent est par contre courbé au nord-ouest entre l'intérieur audois, l'Aveyron, la Lozère et les Cévennes autour de 30 km/h. Également, côté température, ce matin, elles étaient de l'ordre de 11 degrés pour les minimales. Les maximales vont atteindre les 25 degrés. Ça grimpe très vite pour cet après-midi avec une journée assez agréable malgré ces nuages.

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1: Voici la rubrique des petites annonces. Personne sérieuse de 78 ans recherche un appartement F2 au premier étage au rez-de-chaussée sur les secteurs de Lodève, Bédarieux, Paulhan, Pézenas, Gignac, Clermont-Liraud. Prix maximum du loyer 600 euros. 06 19 48 49 26. Vend 6 chaises en chêne de salle à manger pour 150 euros et vend aussi un ventilateur à pied à 15 euros. Le tout c'est au 06 26 16 01 33. On recherche et achète des poupées Tchouki en bon état de la marque GG des années 60-70. 06 14 54 80 04. Vend une moto Kawasaki vert 6000 cm3, contrôle technique OK, 19 000 km avec pneus neufs et poignées chauffantes. Le prix de la moto 7 500 euros. 06 80 32 19 28 pour tout renseignement. Vend un vélo pliable pour femmes pour 60 euros. 06 62 66 90 44. À vendre bâche de piscine d'hiver 8 m60 sur 4 m55 à 250 euros. Vend une horloge ancienne en bois plein, 200 euros. Un évier de cuisine en résine à 50 euros. Un radiateur à bain d'huile à 30 euros. Le tout au 06 26 16 01 33. Vend Opel Crossland de 2021, gris, boîte 6 vitesses, véhicule tout équipé, 74 000 km, essence, distribution, pompe à eau et 4 pneus neufs, facture à l'appui, 11 500 euros prix à débattre, 06 22 87 37 15. Vend une Honda Jazz essence grise argentée de 2007, 163 000 km, contrôle technique de 2026, ok, la propriétaire est trop âgée et cesse de conduire, 06 52 72 29 35. Voilà pour la rubrique des petites annonces. Vous souhaitez passer une petite annonce, vous souhaitez obtenir un renseignement sur les annonces que je viens de vous donner, il vous suffit de nous contacter par téléphone au 04 67 44 27 34. Vous pouvez également nous transmettre vos annonces par mail à l'adresse suivante radiolodève@orange.fr. La rubrique des petites annonces, vous la retrouverez avec Cédric cet après-midi à 17h15.
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Otis Redding, The Dog of the Day, sur Radio Lodève. Le Secours Populaire Français, le comité de Lodève est ouvert. Ça sera à partir de demain, à compter de ce 20 mai, mercredi 20 mai, du lundi au vendredi, le Secours Populaire Français sera ouvert avec c'est tout nouveau. Ça ouvre aussi le mercredi et ce sera de 14h30 à 17h30. Les vêtements d'été sont de sortie, boutique solidaire ouverte à tous. Le Secours Populaire a besoin de fonds, donc n'hésitez pas à aller faire un petit tour. Le local sera ouvert à partir de demain tous les jours de la semaine, du lundi au vendredi ainsi que le mercredi, l'après-midi de 14h30 à 17h30, avec la boutique solidaire qui est à votre disposition. C'est à Lodève, hein, c'est le Secours Populaire comité de Lodève. Sachez que le collectif SSA Lodévois, Sécurité sociale de l'alimentation, vous propose de se retrouver à la maison du projet au 45 Grand Rue à Lodève. C'est aujourd'hui de 18h à 20h, ce mardi 19 mai, pour une rencontre comme ça se fait régulièrement. C'est à peu près une fois par mois. Je vous propose, avant de retrouver le flash d'information d'RFI, d'écouter Zao et MC Solar comme Caroline.

0: Toujours à l'écoute de Radio Lodève, il est 10h30 et je vous propose de retrouver le flash de Radio France Internationale.
1: Martin Guez. Un test électoral ce mardi pour Donald Trump, dont le regard sera braqué aujourd'hui vers le Kentucky, état du sud-est des États-Unis, situé à mi-chemin entre Chicago et Atlanta, où se joue aujourd'hui une primaire républicaine entre candidats au Congrès au profil très marqué. Le président américain tente de maintenir ses rangs en ordre de marche et fait tout pour empêcher le député conservateur Thomas Massie de décrocher l'investiture du parti républicain pour les élections de novembre. Un scrutin qui prend donc des allures de test de fidélité envers Donald Trump, par Rim Lippold.
2: Cela fait 14 ans que le député républicain Thomas Massie, figure libertarienne, représente cette circonscription du Kentucky à la Chambre des représentants. Jusqu'ici, il n'avait jamais eu d'adversaire sérieux dans son propre camp, mais cette fois la donne a changé, car Thomas Massie s'est attiré la colère de Donald Trump. Au Congrès, il a multiplié les désaccords avec le président. Vote contre certaines mesures fiscales, critique de l'aide américaine à Israël et soutien à la publication des dossiers Epstein, malgré l'opposition de Donald Trump. Résultat, le président a délibérément choisi de lancer face à lui Ed Gorin, un ancien officier des Navy SEALs devenu agriculteur. Et il met le paquet, des millions de dollars ont été investis notamment dans des publicités très agressives contre Thomas Massie. L'enjeu dépasse largement le Kentucky, une victoire du candidat adoubé par Donald Trump confirmerait son emprise sur le parti républicain malgré des sondages nationaux moins favorables.
1: Explication signée Rim Lippold. Donald Trump, par ailleurs, qui a déploré cette nuit une situation terrible après cette attaque dans une mosquée de San Diego, en Californie. Deux adolescents ont ouvert le feu et ont tué trois personnes dans le centre islamique de la ville. Les deux tireurs présumés, âgés de 17 et 18 ans, se sont ensuite suicidés. Leur motivation reste à éclaircir, mais la police traite pour l'instant cette affaire comme une attaque islamophobe. Donald Trump encore, qui a par ailleurs réagi concernant l'épidémie d'Ebola, affirmant qu'elle restait pour l'instant confinée au continent africain, alors qu'un citoyen américain a été testé positif au virus en République démocratique du Congo. Les États-Unis qui ont aussi annoncé un renforcement des contrôles sanitaires à la frontière, notamment pour les voyageurs aériens en provenance des pays touchés en Afrique. Ils ont aussi annoncé restreindre temporairement l'attribution de visas pour les étrangers ayant voyagé dans ces zones. Annonce faite par le Centre de contrôle et de prévention des maladies, principale agence sanitaire aux États-Unis. Les détails avec Sylvie Yansani.
3: L'annonce majeure des CDC, c'est la restriction d'entrée aux États-Unis de tout étranger ayant voyagé ces 21 derniers jours en République démocratique du Congo, en Ouganda ou au Soudan du Sud. Une mesure d'urgence de l'agence sanitaire américaine après la contamination au virus Ebola d'un de ses citoyens, testé positif il y a deux jours et sur le point d'être transféré prochainement en Allemagne. En plus des contrôles sanitaires pour les voyageurs en provenance des zones touchées, Washington va restreindre temporairement l'attribution de visas dans les pays concernés, une mesure déjà effective à l'ambassade américaine de Kampala, la capitale ougandaise. Alors que l'agence sanitaire américaine assure travailler au rapatriement d'un petit nombre de ses citoyens directement touchés par l'épidémie, elle estime que le risque immédiat pour la population américaine reste faible. Pour rappel, l'OMS a déclaré l'épidémie d'Ebola en RDC comme une urgence sanitaire internationale.
1: Et puis dans l'est de la République démocratique du Congo, l'épidémie d'Ebola qui poursuit sa progression dans les provinces du Nord Kivu et de l'Ituri. De nouveaux foyers ont été annoncés hier soir par les autorités, la ville de Butembo au Nord Kivu et la localité de Nyakoundé en Ituri. Après Goma, sous contrôle des rebelles FCM-23, Butembo devient la troisième ville touchée par le virus. La route entre Butembo et Goma, par ailleurs, entravée. La circulation a été perturbée hier lundi sur la route nationale numéro 2 qui relie les deux villes, un axe vital de ravitaillement et d'échanges commerciaux dans la région. Selon des sources de la société civile, des centaines de voyageurs en provenance de Butembo, de Beni et de l'Ituri ont été stoppés dans ces zones sous contrôle des rebelles de la FCM-23. Les autorités locales du M23 qui auraient indiqué que les voyageurs devraient attendre l'arrivée d'une équipe de triage Ebola pour leur permettre de continuer la route vers Goma. Dimanche, les autorités de la FCM23 qui avaient annoncé avoir activé un plan de contingence pour éviter toute propagation de l'épidémie dans la capitale du Nord Kivu. Et puis le gouvernement congolais qui a par ailleurs communiqué un nouveau bilan hier, la nouvelle épidémie d'Ebola qui a fait 118 morts, a annoncé Patrick Muyaya, le porte-parole du gouvernement. On y revient dans la première édition d'Afrique Matin dans une vingtaine de minutes.
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0: Voilà pour le flash de Radio France Internationale sur Radio Lodève. Prochain rendez-vous à 11h30, puis l'actualité locale, ce sera à 11h. L'aéroclub de Bédarieux Grand Orbe vous ouvre ses portes les 23 et 24 mai. C'est ce week-end à l'occasion de la fête annuelle des aéroclubs. Vous pourrez au cours de ces journées de fête découvrir la flotte de l'aéroclub, avion, ULM, ultraléger motorisé, motoplaneur, vous entraîner sur simulateur, visiter l'exposition de modèles réduits, mais vous pourrez aussi vous envoler avec l'un des instructeurs ou instructrices présents pour un survol local de la région. Journée exceptionnelle dans un cadre exceptionnel qui vous laisseront de très bons souvenirs et peut-être que certains d'entre vous s'inscriront à une prochaine journée pilote d'un jour ou pour aller plus loin, l'école de pilotage avion, ULM ou planeur de l'aéroclub. Voilà, journée portes ouvertes à l'aéroclub de Bédarieux Grand Orbe, c'est les 23 et 24 mai prochains. Et puis, sachez que Agnan inaugure sa place au terroir, ça revient cette année, ça démarre déjà en ce mois de mai avec une soirée festive et gourmande, c'est proposé par l'Office de Tourisme Saint-Guilhem-le-Désert-Vallée de l'Hérault. La saison des soirées place au terroir commence donc vendredi 22 mai à Agnan à partir de 19h. Marché de producteurs, mise en valeur des atouts touristiques d'Agnan, ouverture de l'exposition Plier le temps à la chapelle des pénitents et ambiance musicale sont au programme de cette soirée. Un marché de producteurs au cœur du village. Pour cette soirée, 9 exposants locaux se donnent rendez-vous pour proposer le meilleur de leur terroir. La soirée ouvrira à 19h dans les Halles, accompagnée d'un visionnage de vidéos mettant en valeur le territoire et ses richesses. Tout au long de la soirée, la batucada Samba Lodeva fera vibrer le village au rythme de ses percussions brésiliennes, créant une atmosphère chaleureuse et entraînante. Et voilà, ça se passe vendredi 22 mai à 19h, Halle d'Agnan et Chapelle des Pénitents. Et c'est la toute première de la saison, Place au terroir, qui démarre donc à Agnan.
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C'est What You Waiting For sur Radio Lodev. La communauté de communes du Clermontais organise une nouvelle session de formation vendredi 19 et vendredi 26 juin à Clermont-Léraud. L'objectif, être au clair avec le principe de laïcité, savoir l'exprimer et l'appliquer. Dans le cadre de son projet éducatif global de territoire, la communauté de communes du Clermontais organise donc cette nouvelle session de formation valeurs de la République et laïcité pour être au clair avec le principe de laïcité, savoir l'appliquer et l'expliquer afin de promouvoir le bien vivre ensemble et partager les valeurs de la République au quotidien. Parce que le contexte social et politique est marqué par des tensions et des crispations autour du fait religieux, la laïcité est souvent mal comprise. Cette formation s'adresse à tous les acteurs en contact direct avec du public et intervenant dans le domaine de la politique de la ville, de la jeunesse et des sports. Parmi eux, on entend les agents publics, les salariés et bénévoles associatifs, animateurs, médiateurs, gardiens d'immeubles, conseillers en insertion professionnelle, éducateurs spécialisés, entraîneurs ou encore dirigeants associatifs. Le but de la formation étant in fine de respecter et faire respecter le principe de laïcité dans son activité professionnelle, sans discriminer, expliquer clairement les règles qui s'appliquent et en faire partager le sens. Animé par deux agents de la communauté de communes du Clermontais formés et habilités par l'État, la formation se déroule sur deux journées indissociables. Il faut donc aller à ces deux journées, vendredi 19 et 26 juin. La présence aux deux journées de formation est indispensable. La formation aura lieu salle du parc Marcel Vidal, 20 avenue Lacombe, à Clermont-Léraud. C'est au siège de la communauté de communes du Clermontais-Salagou, cœur d'Hérault. Alors, pour s'inscrire, la formation valeurs de la République et laïcité est gratuite sur inscription obligatoire. Vous avez donc la possibilité de vous inscrire par internet. Allez sur le lien suivant, www.vrloccitanie.fr/formation au pluriel. Ou pour toute information, vous pouvez aller sur le site de la communauté de communes Salagou Cœur d'Hérault, www.cc-salagou.fr. La musique à venir, c'est Madison Beer, c'est aussi One Republic, mais aussi Calogero avec le passage des cyclones. Très bonne matinée, 10h45 minutes.

Il y a 90 ans, le Front populaire de 1936 à Lodève, c'est une semaine de commémoration que l'on vous propose. C'est le théâtre dans la forêt à l'initiative de Jean-François Benoît. Il y a 90 ans, le Front populaire de 1936, depuis hier et jusqu'à ce week-end, jusqu'à dimanche, jusqu'au 24 mai, des projections, conférences, expositions et performances seront proposées. Une semaine de commémoration des 90 ans du Front populaire proposée par le théâtre dans la forêt. Alors, au programme de ce mardi, une conférence, c'est prévu à 18h30 au patio. 18h30, conférence, le Front populaire en Languedoc Méditerranée. Trois quarts d'heure, plus temps de questions présentées par Philippe Lacombrade, historien. Lecture de poèmes par l'association Trait d'Union. En ouverture et conclusion de conférence et temps convivial possible au bar du patio. C'est organisé par la médiathèque Confluence à Lodève. La conférence s'est prévue pour aujourd'hui, 18h30, 20h. Il y aura aussi demain la projection du film « L'Espagne vivra », film de 1936, débat et visio, le secours populaire aujourd'hui, la solidarité populaire, apéritif, collecte au chapeau. Et cette projection aura lieu dans le local du secours populaire à Lodève, 9 rue d'Enfer. La projection du film s'est prévue donc pour mercredi. Puis il y aura comme ça tout un tas d'animations jusqu'à dimanche, avec également la possibilité tout au long de cette semaine de visiter l'exposition La Retirada au secours populaire. Je vous propose d'écouter Bittersweet, c'est avec Madison Beer et c'est sur Radio Lodève.

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Le lieu de rendez-vous vous sera donné à l'inscription. Ça dure toute la journée, niveau moyen pour cette rando d'une distance de 12 km et ce rendez-vous est gratuit. Il faut quand même prévoir de l'eau, un chapeau, des chaussures de marche et pique-nique, ne pas avoir de difficultés pour marcher. Voilà. Place limitée, réservation obligatoire en ligne ou à l'office de tourisme. Destination Salagou, 04 67 96 23 86, www.destination-salagou.fr pour tout renseignement.

0: Ce samedi 23 mai, il est organisé à Saint-Gervais-sur-Mare pour la troisième fois le festival du Sécadou, gratuit dès 11h samedi. Rendez-vous avec l'école de musique Grand Orbe avec des moments musicaux, gypsy, musique d'Amérique latine, wild blues, indie, pop, folk et DJ du théâtre aussi. Voilà ce qui vous attend à Saint-Gervais-sur-Mare pour le troisième festival du Sécadou, ce samedi 23 mai, l'ouverture du festival dès 11h avec la scène principale. L'école de musique de la communauté de communes Grand Orbe se produira à 11h15. Rémi et Gonzo de Béziers, c'est de la musique gypsy sur la scène secondaire à 12h30. Des petits bouts de nous, compagnie La Marotte de Bédarieux pour une pièce de théâtre à 15h, au sol dans la salle. Tim Garçon de Paris, originaire de Clermont-Lyrau, à 16h pour du contemporain folk. Sur la scène principale, le duo Kitipla du sud de l'Occitanie pour de la musique d'Amérique latine. Sur la scène principale à 16h45, Jacob Wild de Bédarieux pour un concert à 18h45 sur la scène secondaire. Bleu Couard de Paris, indie pop folk, scène principale à 20h15. Et la soirée se terminera avec DJ Sega du Montpellierin à 22h sur la scène principale. Voilà les différentes formations musicales qui vont se produire à Saint-Gervais-sur-Mare pour le troisième festival du Sécadou. C'est gratuit, c'est samedi 23 mai et c'est dès 11h. Buvette et petite restauration, c'est à ne pas manquer. Puis si jamais il pleuvait, eh bien le rendez-vous est donné toujours pour samedi à la salle culturelle. Voilà, ça va se faire en extérieur, mais s'il pleut, ça se fera en intérieur. Voilà, un rendez-vous à ne pas manquer pour la musique. Toutes les animations sont gratuites et c'est pour ce samedi à Saint-Gervais-sur-Mare.
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2: Il est 11h.
0: Il est précisément 11h, il est l'heure de retrouver l'actualité locale. Le Flash, c'est avec Damien Saint-Es. Bonjour Damien.
3: Bonjour Anne, bonjour à toutes et bonjour à tous. État des ressources en eau et vigilance sur le bassin versant du Jord, maintien de l'absence de restrictions sur les autres zones du département. Les épisodes pluvieux depuis le mois de décembre dernier ont donc permis de maintenir une situation plutôt favorable sur la majorité des cours d'eau et une recharge efficace sur les eaux souterraines du département. Avec un mois d'avril sec sur l'ouest du département, les niveaux de certains cours d'eau commencent à se détériorer, même si l'état des eaux souterraines reste satisfaisant. Et donc, au regard de ces éléments, des prévisions météorologiques à court terme et en cohérence avec les décisions des départements voisins, la préfète de l'Hérault a donc décidé du passage en vigilance du bassin versant du Jord et du maintien d'absence de restrictions sur les autres zones du département. Cette situation pourrait s'étendre dans les semaines qui viennent à d'autres zones de gravité à l'ouest du département en fonction des conditions météorologiques. Des infographies, une carte sur l'état des ressources en eau dans l'Hérault et toutes les informations utiles sont à retrouver sur le site de la préfecture de l'Hérault. Des arrêtés de restriction d'usage de l'eau complémentaire peuvent également être pris par les maires concernés s'ils estiment que la situation sur le territoire le nécessite. Valeurs de la République et laïcité, si on se formait et s'informait. La communauté de communes du Clermontais organise une nouvelle session de formation qui se déroulera les vendredis 19 et 26 juin prochain à Clermont-Lérault. L'objectif, être au clair avec ce principe de laïcité, savoir l'expliquer et bien sûr l'appliquer. Dans le cadre de son projet éducatif global de territoire, la communauté de communes du Clermontais organise une nouvelle session de formation, valeurs de la République et laïcité, pour être au clair avec le principe de laïcité, savoir l'appliquer et l'expliquer afin de promouvoir le bien vivre ensemble et partager les valeurs de la République au quotidien. Cette formation s'adresse à tous les acteurs en contact direct avec du public et intervenant dans le domaine de la politique de la ville, de la jeunesse et des sports. Le but de la formation étant, in fine, de respecter et faire respecter le principe de laïcité dans son activité professionnelle sans discriminer. Animée par deux agents de la communauté de communes du Clermontais, formés et habilités par l'État, la formation va se dérouler sur deux journées indissociables. Cette formation valeur de la République et laïcité est gratuite sur inscription obligatoire. Réouverture du fonds d'urgence exceptionnel pour la filière céréale. Hier, protéagineux face à la dégradation économique de cette filière, le gouvernement a donc annoncé en février dernier la mise en place d'un fonds d'urgence exceptionnel d'un montant de 35 millions d'euros. Ce fonds d'urgence vise à accompagner les exploitations spécialisées en céréales et protéagineux et pour le département de l'Hérault. Une enveloppe de 17 100 euros est donc mobilisée afin de soutenir les exploitations concernées. Dans ce cadre, la préfète de l'Hérault annonce la réouverture du dépôt des dossiers de demande d'aide depuis hier et ce jusqu'au 5 juin prochain inclus. Les demandes d'aide peuvent donc être déposées par voie dématérialisée via la plateforme démarche numérique. L'indemnisation sera elle déterminée sur la base d'un forfait à l'exploitation dans la limite de 6 000 euros maximum. L'aide est versée dans le cadre du règlement des aides de minima agricole. Passage du Mamobile cette semaine à Gignac. Le Mamobile sera présent sur le parking du Sonambule ce jeudi de 9h à 17h45 sans interruption. Il concerne les femmes âgées de 50 à 74 ans qui peuvent se présenter sans rendez-vous pour un dépistage du cancer du sein. C'est entièrement gratuit. Ne manquez pas le prochain temps des mercredis sport et loisirs du Clermontais avec l'accueil ado qui propose ce temps entièrement gratuit aux jeunes de 11 à 17 ans. C'est sans inscription au préalable au programme du sport, de la musique, du chant, des activités manuelles et plein d'autres activités de loisirs. Prochain temps demain, ce mercredi 20 mai au City Stade de Nébian de 15h jusqu'à 17h30. Donc pour participer, l'occasion pour les adolescents de se rencontrer, de partager leurs envies et découvrir de nouvelles activités.
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0: Merci Damien pour le flash. On te retrouve avec un sujet info tout à l'heure à midi. One Republic, c'est tout de suite. Bonne matinée.

C'était One République. Un mot sur les activités, les animations proposées ces jours-ci à la bibliothèque Max Rouquette de Clermont-Liraud. Vous avez pour demain mercredi l'atelier philo à 17h. Philosopher en s'amusant. Rejoignez l'atelier pour un moment de discussion, de jeu de dessin, d'écriture. C'est pour ce mercredi 20 mai, 17h, l'atelier philo à la bibliothèque de Clermont-Liraud, animé par Karine Bucky. Il y aura jeudi autour de l'album, à 10h30 jeudi matin, des histoires et des comptines avec Hélène et Dominique. Ça, c'est pour les tout petits. L'atelier philo, c'est pour les jeunes. Ensuite, vous avez aussi vendredi 22 mai, l'atelier mémoire pour les adultes seniors, animé par David Martin de l'Oreille Bavarde. Ce sera vendredi 22 mai et ce sera à 14h30. Pour vous inscrire à ces différents ateliers, le 04 67 96 42 53. L'association Le Champ des Possibles de l'ODEV vous propose un atelier tous les mercredis. Rendez-vous à 14h au Champ des Possibles, quai Mégisserie, à côté de la mosquée. Atelier gratuit et ouvert à tous pour ceux

les mardis, la chronique proposée par Bobby le Conte Jair, Robert Pastor. C'est le Mescladis, c'est une chronique en occitan que je vous propose de retrouver comme d'habitude tous les mardis sur Radio Lodev. Je vous souhaite à tous de passer une très très bonne journée. À 11h30, le temps passe très vite, 11h30 vous retrouverez le flash d'RFI. À midi, dans le son info avec Damien Saintès, on vous parlera de la fête de la nature qui commence demain en Lodévoire-Larzac avec tout un tas d'animations qui seront donc proposées pour l'occasion. Vous en saurez un petit peu plus tout à l'heure à midi. Puis tant qu'on y est, à 12h30, vous retrouverez le journal de Radio France Internationale suivi de la chronique Mosaïque avec Christine Momo qui s'attaque aujourd'hui à un nouvel ouvrage Mosaïque avec la présentation du livre de Alice Fernet, Grâce et Dénuement. Ce sera donc à 12h40 et à 19h10 aujourd'hui sur Radio Lodev. Je vous laisse avec la musique Angèle et Justice. C'est tout de suite, le titre c'est What You Want.

0: Il est maintenant l'heure de retrouver, comme tous les mardis, la chronique en occitan, le mescladis. Une chronique que nous présente Bobby, le comte Jair.
1: 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Demandé de Batistou à son ami Menjopla. 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

Le meilleur de Daniel Villanova, c'est tout au long de ce mois de mai. C'est le samedi, tous les samedis du mois de mai à 21h à l'Illustre Théâtre de Pézenas. Dans ce spectacle, l'humoriste revient sur ce qui a fait son succès depuis 1984 auprès d'un large public. Pour répondre aux souhaits de nombreux spectateurs et à la demande de l'Illustre Théâtre, il vous offre aujourd'hui un florilège des grands moments villanovesques qui ont émaillé toutes ces années. Le tracteur à Robert, la boulangerie, la partie de l'auto, le contremaître espagnol, la commère au frigo, Mouline aux champignons, Raoul Poudevigne, etc., etc. Tant de scènes mémorables qui ont fait de Daniel Villanova et de son village imaginaire de Bourougnan le creuset des fous rires de toute une région. Se tenant toujours loin des modes et des compromis médiatiques, l'artiste persiste et signe son parcours si particulier qui a fait de lui, plus de 40 ans endurant, l'un des personnages les plus populaires de la scène régionale. 1h30 de rire et de bons souvenirs à ne pas manquer. C'est le samedi, donc samedi prochain, mais aussi le suivant, encore deux samedis pour aller voir le meilleur de Daniel Villanova à l'Illustre Théâtre de Pézenas. Le tarif normal pour cette représentation humoristique, 25€, tarif réduit 19€, tarif enfant 10 ans et moins, 12,50€. Et pour les réservations, vous pouvez bien sûr aller sur le site de l'Illustre Théâtre .fr, www.illustretheatre.fr, pour pouvoir vous inscrire à ces différentes représentations, pour notamment aller voir le meilleur de Daniel Villanova. Encore deux samedis pour en profiter. Juste après la musique, Daisy et Joseph Kamel pour le titre Par cœur, on retrouve le flash d'RFI.

0: Vous écoutez Radio Lodève, il est 11h30 et voici le flash d'RFI.
1: Martin Guèze.
2: Un test électoral ce mardi pour Donald Trump, dont le regard sera braqué aujourd'hui vers le Kentucky, état du sud-est des États-Unis, situé à mi-chemin entre Chicago et Atlanta, où se joue aujourd'hui une primaire républicaine entre candidats au Congrès au profil très marqué. Le président américain tente de maintenir ses rangs en ordre de marche et fait tout pour empêcher le député conservateur Thomas Massie de décrocher l'investiture du parti républicain pour les élections de novembre. Un scrutin qui prend donc des allures de test de fidélité envers Donald Trump, par Rim Lippold.
3: Cela fait 14 ans que le député républicain Thomas Massie, figure libertarienne, représente cette circonscription du Kentucky à la Chambre des représentants. Jusqu'ici, il n'avait jamais eu d'adversaire sérieux dans son propre camp, mais cette fois la donne a changé, car Thomas Massie s'est attiré la colère de Donald Trump. Au Congrès, il a multiplié les désaccords avec le président. Vote contre certaines mesures fiscales, critique de l'aide américaine à Israël et soutien à la publication des dossiers Epstein, malgré l'opposition de Donald Trump. Résultat, le président a délibérément choisi de lancer face à lui Ed Gorin, un ancien officier des Navy SEALs devenu agriculteur. Et il met le paquet, des millions de dollars ont été investis notamment dans des publicités très agressives contre Thomas Massie. L'enjeu dépasse largement le Kentucky, une victoire du candidat adoubé par Donald Trump confirmerait son emprise sur le parti républicain malgré des sondages nationaux moins favorable.
2: Explication signée Rim Lippold de Donald Trump par ailleurs, qui a déploré cette nuit une situation terrible après cette attaque dans une mosquée de San Diego en Californie. Deux adolescents ont ouvert le feu et ont tué trois personnes dans le centre islamique de la ville. Les deux tireurs présumés âgés de 17 et 18 ans se sont ensuite suicidés. Leur motivation reste à éclaircir, mais la police traite pour l'instant cette affaire comme une attaque islamophobe. Donald Trump encore, qui a par ailleurs réagi concernant l'épidémie d'Ebola, affirmant qu'elle restait pour l'instant confinée au continent africain, alors qu'un citoyen américain a été testé positif au virus en République démocratique du Congo. Les États-Unis qui ont aussi annoncé un renforcement des contrôles sanitaires à la frontière, notamment pour les voyageurs aériens en provenance des pays touchés en Afrique. Ils ont aussi annoncé restreindre temporairement l'attribution de visas pour les étrangers ayant voyagé dans ces zones. Annonce faite par le Centre de contrôle et de prévention des maladies, principale agence sanitaire aux États-Unis. Les détails avec Sidi Yansani.
4: L'annonce majeure des CDC, c'est la restriction d'entrée aux États-Unis de tout étranger ayant voyagé ces 21 derniers jours en République démocratique du Congo, en Ouganda ou au Soudan du Sud. Une mesure d'urgence de l'agence sanitaire américaine après la contamination au virus Ebola d'un de ses citoyens, testé positif il y a deux jours et sur le point d'être transféré prochainement en Allemagne. En plus des contrôles sanitaires pour les voyageurs en provenance des zones touchées, Washington va restreindre temporairement l'attribution de visas dans les pays concernés. Une mesure déjà effective à l'ambassade américaine de Kampala, la capitale ougandaise. Alors que l'agence sanitaire américaine assure travailler au rapatriement d'un petit nombre de ses citoyens directement touchés par l'épidémie, elle estime que le risque immédiat pour la population américaine reste faible. Pour rappel, l'OMS a déclaré l'épidémie d'Ebola en RDC comme une urgence sanitaire internationale.
2: Et puis dans l'est de la République démocratique du Congo, l'épidémie d'Ebola qui poursuit sa progression dans les provinces du Nord Kivu et de l'Ituri. De nouveaux foyers ont été annoncés hier soir par les autorités, la ville de Butembo au Nord Kivu et la localité de Nyakoundé en Ituri. Après Goma, sous contrôle des rebelles AFC-M23, Butembo devient la troisième ville touchée par le virus. La route entre Butembo et Goma, par ailleurs entravée, la circulation a été perturbée hier lundi sur la route nationale numéro 2 qui relie les deux villes, un axe vital de ravitaillement et d'échanges commerciaux dans la région. Selon des sources de la société civile, des centaines de voyageurs en provenance de Butembo, de Beni et de l'Ituri ont été stoppés dans ces zones sous contrôle des rebelles de l'AFC-M23. Les autorités locales du M23 qui auraient indiqué que les voyageurs devraient attendre l'arrivée d'une équipe de triage Ebola pour leur permettre de continuer la route vers Goma. Dimanche, les autorités de la FCM23 qui avaient annoncé avoir activé un plan de contingence pour éviter toute propagation de l'épidémie dans la capitale du Nord Kivu. Et puis le gouvernement congolais qui a par ailleurs communiqué un nouveau bilan hier, la nouvelle épidémie d'Ebola qui a fait 118 morts, a annoncé Patrick Muyaya, le porte-parole du gouvernement. On y revient dans la première édition d'Afrique Matin dans une vingtaine de minutes.
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0: 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C'était le flash de Radio France Internationale. Un vide-grenier aux Sapinettes à Graisse-Sac. C'est pour ce 24 mai. Si vous souhaitez avoir un emplacement, 1 euro le mètre. Petit déjeuner, boisson fraîche et restauration sur place. Et puis, moule frites maison pour 14 euros lors de ce vide-grenier aux Sapinettes de Graisse-Sac. C'est prévu pour dimanche 24 mai. Autre vide-grenier, c'est proposé par l'APE au parking Saint-Georges à Aspirant, Venez et Chiné, dimanche de 9h à 15h. 5 euros les 2 mètres seulement sur réservation avant le 21 mai à l'APE Aspirant. 06 24 05 36 63, snack, buvette et musique. C'est un vide-grenier organisé par l'association de l'APE Jean de la Fontaine à Aspirant. Tous les bénéfices seront reversés donc à l'école. C'est l'association des parents d'élèves qui organise ce vide-grenier comme elle le fait régulièrement. Retour à la musique. Bonne fin de matinée sur Radio Lodève.

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La fête de la nature, c'est en ce moment, c'est tout au long de la semaine, c'est aussi surtout ce week-end. La fête de la nature, dimanche 24 mai, vous donne rendez-vous à Puy-Chabon, au Jardin des Remparts, pour une expo photo, une conférence gesticulée, balade sonore dessinée, atelier trace et indices, balade botanique, plate-net, projection en plein air, vie à vie. Voilà une programmation bien complète qui démarre dès 10h pour se terminer autour de 23h avec la projection du film de Nicolas Gadet, Vie à vie. Ça, c'est à Puy-Chabon, c'est pour dimanche. La fête de la nature en vallée de l'Hérault, pour célébrer le vivant, les 23 et 24 mai, deux jours ouverts au public, au grand public, avec une nouvelle édition, à travers un week-end d'animation gratuite et conviviale. La collectivité, la communauté de communes vallée de l'Hérault, invite donc les habitants, les familles et les visiteurs à partir à la découverte de la biodiversité locale, des paysages remarquables et des initiatives engagées pour la préservation de l'environnement. Deux sites emblématiques pour un week-end 100% nature. Les animations se dérouleront sur le Pont du Diable, sur le parvis de la Maison du Grand Site de France, le lycée agricole de Gignac également, des espaces pour accueillir le public tout au long du week-end pour vivre des expériences immersives au plus près de la nature. Le week-end sera également l'occasion de découvrir les lauréats du concours photo 2006 organisé par la communauté de communes autour du thème aux heures sombres, du crépuscule à l'aube, vie discrète et lumière naturelle. Une invitation à porter un nouveau regard sur la vallée de l'Hérault et sa biodiversité nocturne. Et puis le spectacle Climato à ne pas manquer. Autre temps fort de cette édition, un spectacle original et accessible à tous. Voilà pour la fête de la nature en vallée de l'Hérault samedi et dimanche. De nombreux sites seront donc investis, on l'a dit, le Pont du Diable, le lycée agricole de Gignac, mais en vallée de l'Hérault. Ce sera aussi à Puy-Chabon dont on vient de parler. Il y aura aussi des animations à Saint-Guilhem-le-Désert. Il y aura également d'autres rendez-vous comme des ateliers. Voilà, de nombreuses animations qui viendront compléter les conférences, les spectacles, le concours photo, les balades, qui seront donc proposées, de nombreux stands et des animations tout au long du week-end en vallée de l'Hérault, c'est samedi et dimanche.

Offenbach sur Radio Lodève. On parlait il y a quelques instants de la fête de la nature en vallée de l'Hérault. On a parlé aussi de la rando gourmande dans le cadre de la fête de la nature qui va se dérouler à Clermont-Lyrieux et au lac du Salagou. On peut aussi parler de la fête de la nature en Lodévois et Larzac qui démarre d'ailleurs dès demain, dès mercredi et jusqu'à dimanche. Sortie initiation trail prévue donc demain mercredi. Découvrez le trail sur un parcours accessible d'environ 8 km. Initiez-vous au sensation de la course en nature. Rendez-vous au parc municipal, c'est demain de 18h15 à 20h. Il y aura une rencontre à la Muse au Broc avec Armelle Caron, artiste, de 18h30 à 19h30. Venez échanger avec l'artiste au sujet de l'art aborigène et plus précisément sur des cartes mêlant topographie et mythologie, espace et temps élaborés par ces hommes aborigènes au restaurant la Muse au Broc à Lodève. Journée sport et environnement de 10h à 16h30, c'est aussi pour demain. Si vous avez envie de bouger, de découvrir, une animation, des animations gratuites et accessibles à tous avec le village sportif pour relever le défi avec escalade, tir à l'arc, course d'orientation, pétanque et parcours moteur ludique, ça c'est pour demain. Ça démarre donc cette fête de la nature. Il y aura aussi la visite guidée de l'exposition au musée de Lodève, l'art aborigène, le temps du rêve, le vivant qui se défend. À Saint-Maurice-Navacelles, un programme d'animation complet avec atelier d'écriture, restitution de textes, projection de films et sortie nature nocturne le 22. À Celles, le 22, balade ornithologique le matin dès 9h. Le vivant qui se défend, la fête de la nature avec à Saint-Maurice-Navacelles une soirée dédiée à la fête de la nature de 17h à 23h. C'est prévu pour le 22, pour samedi. Découverte des oiseaux et de la flore sur le sentier botanique de Soubesse le 23. Histoire d'eau, le spectacle Cumuli Nimbu à Soumont, c'est pour le 23. Histoire d'eau, spectacle d'Ilo de la compagnie Yongwe, c'est aussi pour samedi à Soumont, à la Mare. Histoire d'eau avec une journée artistique. On en parlera d'ailleurs tout à l'heure dans le mag que l'on vous propose à 13h et 19h30 avec l'interview de Mehdi Mesrini qui est auteur, qui est poète et slameur de la compagnie Yongwe. Il nous parlera de son spectacle d'Ilo et puis on aura l'occasion de parler de cette fête de la nature avec Résurgence. Voilà de nombreuses animations, on va pas pouvoir tout citer, mais sachez que la fête de la nature démarre demain mercredi et ce sera jusqu'à dimanche. Défis sportifs avec la journée multi-activité à Lodève demain, balade nocturne à Saint-Maurice le 22, balade ornithologique matinée au lac du Salagou le 23, rando spectacle, sieste sonore à la Vaquerie le 24, jeu de piste et randolande tout le week-end. Tout le programme complet sur tourisme-lodévois-larzac.fr et les animations seront bien sûr gratuites. Amour cyclone, Stiletto.

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1: Le théâtre Le Sillon présente Homme-langue, une expérience sensible qui parle de l'identité et du caractère éphémère de toute chose pour déambuler librement et plonger dans des récits de vie singuliers qui questionnent la notion de chez soi, de la salle de lecture au comptoir, en passant par les tables d'archivistes. Préparez-vous à une traversée vibrante, intimiste et participative autour des questions d'identité ou encore des bouleversements provoqués par le changement. Le château des Guillens accueille ce spectacle en extérieur à Clermont-Liraud, vendredi 22 mai, samedi 23 mai, entre 18h et 22h. C'est un spectacle qui s'adresse à tous dès 14 ans. Tarif 13, 10 et 6 euros. Et les réservations se prennent sur www.théâtre-lesillon.fr.

0: Pour continuer cette matinée, il est midi précisément. Pour continuer, c'est le sujet information. On va parler de la fête de la nature avec la communauté de communes Oldévoy-Larzac qui commence demain. On en parlait il y a quelques instants. Le sujet info, c'est tout de suite et c'est avec Damien Saintès.
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2: Il est midi.
3: Bonjour à toutes et bonjour à tous. Pour la troisième année, à présent, la communauté de communes du Lodévoy-Larzac et son office du tourisme coordonnent la fête de la nature, fête nationale qui se déroule en Lodévoy-Larzac du 20 au 25 mai prochain. On écoute Sophie Pradel, elle est vice-présidente déléguée à l'agriculture et la ruralité. Elle nous explique en quoi il est important de célébrer la fête de la nature sur ce territoire du Lodévoy et Larzac. Sophie Pradel, on se retrouve du 20 au 25 mai prochain pour célébrer la nature en Lodévoy et Larzac. C'est important de célébrer la nature sur ce territoire qui justement vit de par la nature, vit pour la nature. Et l'idée c'est quoi? C'est de sensibiliser, de partager, c'est quoi finalement autour de la nature?
4: Ouais, ce serait de mettre en avant tout ce qui est finalement fait tout au long de l'année, c'est-à-dire que la nature, c'est toute l'année qu'on doit la respecter parce que c'est un équilibre qui est extrêmement fragile et en danger. Et c'est aussi pour mettre en avant les usages de la nature, tant sur le plan professionnel que loisir, et de montrer qu'il y a une concomitance qui est possible dans la limite où tout le monde respecte les usages de chacun. Il n'y a aucun problème sur le fait que la nature peut servir pour travailler, pour se détendre, pour balader. Et avant tout, ne jamais oublier qu'il faut la respecter. Et ne pas oublier non plus un point assez important, c'est que la nature, elle est utile à tout le monde et elle sera utile aux générations futures.
3: Parce que la nature, elle est prédominante sur ce territoire de manière économique, à travers l'agriculture, à travers le tourisme. Enfin, il est important finalement de faire rencontrer, communiquer les différents acteurs pour la partager au mieux.
4: Oui, la partager au mieux, la respecter et faire en sorte que tout un chacun y trouve sa place sans prendre la place de l'autre. Et toujours aussi avoir en tête que quand on est sur un territoire, dans la nature, on la met à disposition de tout le monde, mais la nature est toujours à quelqu'un ou à un organisme privé, public ou à du privé, mais la nature n'est pas forcément, enfin, n'est pas à tout le monde. Elle est accessible à tout le monde, mais voilà.
3: Puis la nature, alors là on la célèbre sur 5 jours, mais finalement c'est tout au long de l'année sur notre territoire.
4: Oui, c'est tout au long de l'année et bien plus encore les années à venir, je pense.
3: Ouais. Et ce qui est intéressant à voir aussi, c'est avec tout le programme qu'a concocté l'Office du Tourisme, finalement c'est de voir qu'il y a de nombreux acteurs, que ce soit la collectivité, l'associatif qui se saisit de cette nature, qui essaie de la protéger, de la faire partager, de montrer en quoi elle est belle.
4: Belle et importante, c'est vrai qu'il y a beaucoup de partenaires qui s'en sont saisis et c'est très important de voir que les gens sont concernés et ont envie de sensibiliser de plus en plus de personnes.
3: C'était Sophie Pradel, vice-présidente à la communauté de communes du Lodévoy et Larzac, déléguée à l'agriculture et la ruralité. Et donc, cette fête de la nature est coordonnée par l'office de tourisme. Didier Ravaille, en charge des activités de pleine nature, nous explique justement le rôle de l'office de tourisme et le principe de cette fête de la nature en Lodévoy et Larzac.
5: Oui, tout à fait. Donc, l'idée, en fait, c'était de coordonner, comme tu le dis, différents services de l'intercommunalité pour créer un programme donc d'activités et de manifestations autour de la fête de la nature. Ça fait plusieurs années que qu'on essaie de mettre ça en place parce que c'est on va dire pour sensibiliser plus on va dire les locaux sur tout ce qui se passe. Ils décident d'avoir une communication commune pour éviter que tout le monde s'éparpille un peu partout et que chaque habitant puisse savoir ce qui se passe autour de chez lui sans forcément chercher tous les programmes qui existent. Donc voilà, donc l'idée c'est de fédérer un peu donc tous les services de l'Interco qui se rapprochent donc au niveau de l'idéologie et de la thématique de la nature, et également faire appel aux associations locales qui pourraient être sujets également à organiser ou promouvoir cette fête-là. Il y a un programme qui est relativement riche avec, comme tu le dis, plusieurs services. Et également, l'idée c'est de faire profiter aux Lodévois, mais également à tous les habitants de l'intercommunalité et même aux visiteurs, de diverses activités qui peuvent faire en complète autonomie. Il y a on va dire des randonnées ou des petits cheminements avec des petits jeux qui peuvent être faits avec en famille, donc juste avec un papier à récupérer et un petit jeu à faire.
3: C'était Didier Ravaille, en charge donc de la fête de la nature pour l'office de tourisme du Lodévois et l'Arzac, qui a ne pas manquer notamment demain, ce mercredi 20 mai, le service jeunesse de la communauté de communes du Lodévois et l'Arzac qui va proposer une journée sport et environnement autour donc des activités de pleine nature toute la journée sur le parc municipal. Il y aura également durant donc ces 5 jours, de nombreux temps proposés avec l'inauguration du chemin de l'eau à la Vaquerie ce week-end. Vous pouvez retrouver justement le programme complet directement sur le site de l'Office de tourisme du Lodévois et l'Arzac.

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1: Midi passé de 6 minutes, c'était l'info avec la fête de la nature proposée ce week-end. Et ça démarre déjà demain, mercredi, avec la communauté de communes Lodévois-Larzac. Un sujet à retrouver également à 19h.

Cœur d'Hérault. Rendez-vous dès 9h30 au lieu indiqué dans le formulaire d'inscription. Boucle entre 35 et 50 km selon météo. Manger comme on s'aime, le festival des quatre saisons. C'est dans le cadre de ce festival que vous pourrez explorer le terroir à vélo sur plusieurs journées. Si vous souhaitez obtenir des renseignements, eh bien le 06 98 90 52 15 est à votre entière disposition. Et puis dimanche se déroulera le trail bohémien au Pouget. Trois parcours vous attendent, 5,5 km avec un dénivelé positif de 120 mètres à 10h. À 9h30, le 11 km dénivelé positif de 230 et à 9h, le départ du 18 km dénivelé positif de 410 mètres. C'est organisé par le foyer rural bohémien du Pouget pour ce trail bohémien. Trois parcours au programme ce dimanche. Pour en savoir plus, vous pouvez aller sur foyerruralepouget.fr, trail bohémien, pour obtenir des renseignements et notamment pour vous inscrire.

le duo Héloïse et Florent Pagny. Partez à la découverte des meilleurs albums de la musique pop avec le Club du Disque. Ce samedi 23 mai à 16h, le département de l'Hérault donne rendez-vous aux amateurs de musique pour découvrir ou redécouvrir l'album Thriller, œuvre emblématique de Michael Jackson, l'occasion de vivre une expérience musicale exceptionnelle, immersive et gratuite au domaine départemental Pierre Vive à Montpellier.

Un album qui a d'ailleurs changé l'histoire de la musique. Sorti en 82, Thriller incarne le point de rencontre parfait entre pop, punk, funk, rock et R&B, porté par la production précise et ambitieuse de Quincy Jones. Chaque titre de Billie Jean à Beat It, en passant par Thriller, s'impose comme une référence en matière d'écriture de rythme et d'innovation sonore. Véritable phénomène culturel, l'album révolutionne l'industrie musicale à la radio et à la télévision, notamment grâce à ses clips vidéo marquants. Il représente aussi l'apogée du talent de Michael Jackson, entre performance vocale, sens du spectacle et émotion. Plus qu'un simple disque, Thriller reste une œuvre intemporelle, toujours aussi puissante et fédératrice. Alors, pour découvrir l'album de Michael Jackson, Thriller, c'est samedi à 16h, entrée libre. Ça se passe à l'amphithéâtre médiathèque au domaine Pierre Vive, domaine départemental à Montpellier, 907 rue du professeur Blayac. Et l'entrée, bien sûr, est gratuite. Michael Jackson, justement, Billie Jean, extrait de cet album. On l'écoute tout de suite pour vous donner un petit peu l'eau à la bouche et vous donner envie d'aller à cette rencontre.

Garcia, bédaricien, écrivain bien connu, il sort son 9e livre, Le Tocard, un polar où Marseille, qu'il connaît bien, où il est né, sert de toile de fond. Le livre est édité par Chum Édition dans la collection Nuances de Noir. Patrick Barbucia parlera de son livre qu'il signera le samedi 23 mai à la librairie Joie de connaître de Bédarieux, rencontre d'auteurs à Bédarieux pour samedi. Et puis, autre rencontre, c'est à l'Odève, c'est à la médiathèque, c'est pour ce vendredi 22 mai à 18h, Marion Brunet, autrice, présentera Nos armes, qu'elle écrive pour la jeunesse ou pour un public adulte. Marion Brunet a l'art de raconter les histoires avec des personnages forts et complexes, et aborde des sujets de société souvent difficiles avec justesse et émotion. Nos armes, Marion Brunet présentera son livre vendredi soir. C'est sur réservation, c'est gratuit, ça s'adresse aux ados et adultes. Les réservations auprès de la médiathèque Confluence, où se déroule la rencontre d'auteurs, au 04 11 95 04 80. Mickey et particules tout de suite, juste après le journal d'information de Radio France Internationale, suivi de la chronique Mosaïque avec Christine Momo, qui aujourd'hui présente Grâce et dénuement, un livre de Alice Fernet. Et puis à 13h, on présente avec le Mehdi Meskini, le spectacle Dilo de la compagnie Yongwe dans le MAG sur Radio Lodève, que vous retrouverez aussi ce soir à 19h30. C'est un spectacle qui s'inscrit dans le cadre de la saison Résurgence, ce week-end, dans le cadre de la fête de la nature. Histoire d'eau et le chemin de l'eau vous amène à la Vaquerie et Saint-Martin de Castries. Là, on présente plus précisément le spectacle Dilo, et on parle bien sûr de ces deux journées qui sont prévus pour le week-end autour de l'eau, samedi et dimanche en Lodévoire-Larzac. Je vous dis à demain 10h pour une toute nouvelle émission. Bonne journée.

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2: RFI vous informe, c'est l'heure du journal. Bonjour Sophie Pouzrat.
3: Bonjour Juan, bonjour à toutes et à tous. À la une de l'actualité, quelques jours après Donald Trump, c'est au tour de Vladimir Poutine de rendre visite à son homologue chinois Xi Jinping à Pékin pour renforcer les liens stratégiques entre les deux pays, des liens bien établis, contrairement aux liens culturels qui peinent à prendre forme dans la population russe. Donald Trump assure avoir annulé une attaque sur l'Iran prévue aujourd'hui car un accord est possible selon les pays du Golfe, mais en marge des négociations, le détroit d'Ormuz est toujours bloqué et le trafic pétrolier toujours paralysé à l'échelle mondiale. À la une également, le chef de l'OMS très préoccupé par l'ampleur et par la rapidité de l'épidémie d'Ebola en RDC. De son côté, Washington renforce ses contrôles aux frontières pour les étrangers venant des régions touchées. Et puis, le Royaume-Uni devrait-il revenir au sein de l'Union européenne ? Des déclarations de l'ancien ministre britannique de la Santé relancent le débat à Bruxelles. Après Donald Trump, il y a quelques jours, Xi Jinping reçoit un autre invité stratégique à Pékin. C'est au tour de Vladimir Poutine de se rendre en Chine ce mardi et ce mercredi pour rendre visite à son partenaire qu'il qualifie même de bon ami de longue date. Depuis l'arrivée au pouvoir de Xi Jinping, les deux dirigeants se sont rencontrés plus de 60 fois. Et depuis 2022, entre la guerre en Ukraine et les sanctions occidentales, les liens entre les deux pays se sont renforcés tant sur le plan économique que sur le plan stratégique. Mais du côté des liens culturels et quotidiens, c'est autre chose, comme le raconte notre correspondante à Moscou, Anissa El-Jabri.
4: Des lanternes rouges, des dragons, un peu de musique chinoise dans les rues du centre, quelques ateliers de calligraphie et des spectacles d'acrobatie. Il a fallu attendre 2024 pour que Moscou marque ainsi le coup pour le nouvel an chinois. C'est depuis le cas chaque année et la diplomatie russe s'investit depuis dans de nombreux événements officiels. Sa porte-parole Maria Zakharova faisant officiellement ses vœux de nouvelle année dans un chinois fluide comme cet hiver. Jusqu'à 2024, ces célébrations étaient beaucoup plus minimales, presque un événement de niche. Et si les liens se renforcent au niveau étatique, les liens citoyens sont beaucoup plus ténus. Dans la vie de tous les jours, en Russie, on cherche encore, par exemple, à se procurer des iPhones via les circuits d'importation dits parallèles. On ne s'habille pas de marque chinoise, même les restaurants chinois sont moins nombreux que dans les capitales européennes. La majorité de la population vit à l'ouest de l'Oural et reste tournée vers les produits occidentaux. Depuis 2022 et les sanctions occidentales, les sondages sont stables. Plus de la moitié des Russes souhaitent le retour des marques de l'Ouest, quand un quart seulement s'y oppose. La fracture générationnelle est marquée. 84% des 18-29 ans y sont favorables, contre 38% chez les plus de 60 ans. La demande la plus forte, c'est sur l'automobile, suivie des films, de la musique et des jeux vidéo. Anissa El-Jabri, Moscou, RFI.
3: Moscou qui annonce 3 jours d'exercice nucléaire cette semaine. L'entraînement devrait mobiliser des dizaines de milliers de militaires dans le pays en cas de menace d'agression. D'après le ministère russe de la Défense, il a lieu après l'une des attaques de drones ukrainiennes les plus massives sur la Russie depuis le début de la guerre. Une attaque américaine, cette fois contre l'Iran, aurait été annulée au dernier moment. En tout cas, c'est ce que déclare Donald Trump. Le président américain aurait renoncé à ce projet dont il n'avait jamais parlé suite à une demande de dirigeants de pays du Golfe. Il ajoute que des négociations sérieuses sont en cours. Téhéran confirme de son côté avoir répondu à une nouvelle proposition américaine via le médiateur pakistanais. Mais en parallèle, l'Iran continue de maintenir la pression sur le détroit d'Ormuz. Muriel Paradon.
5: Téhéran continue de bloquer le détroit d'Ormuz, entraînant une quasi-paralysie du trafic d'hydrocarbures dans le monde, tandis que les États-Unis poursuivent leur blocus des ports iraniens. Dans ce contexte, l'Iran a annoncé la création d'un nouvel organisme, l'autorité de gestion du détroit du Golfe Persique. Elle est censée gérer le passage des navires, promettant des actualisations en temps réel des activités. Avec cette mise en garde, tout devra se faire en coordination avec les autorités iraniennes. Tout passage sans autorisation sera considéré comme illégal. Dans le même temps, le corps des gardiens de la Révolution, l'armée idéologique du régime, a menacé de faire payer l'utilisation des câbles sous-marins traversant le détroit d'Ormuz, précisant que toute perturbation sur ces équipements pourrait faire perdre des centaines de millions de dollars par jour à l'économie mondiale. Des menaces supplémentaires qui viennent accentuer la pression alors que de nouvelles négociations sont en cours.
3: Muriel Paradon. Et Donald Trump maintient lui aussi la pression malgré les négociations. Il assure que Washington se tient prêt à lancer une attaque totale et à grande échelle contre l'Iran à tout moment si aucun accord acceptable n'est trouvé. Donald Trump qui affirme que l'épidémie d'Ebola reste confinée au continent africain pour le moment. Mais hier, Washington a annoncé un renforcement des contrôles sanitaires à la frontière contre le virus qui a contaminé un ressortissant américain en République démocratique du Congo. Et alors qu'en RDC, un bilan du ministère de la Santé évoque près de 131 décès et plusieurs centaines de cas suspects, aux États-Unis, les centres de contrôle et de prévention des maladies, la principale agence sanitaire du pays, annonce la mise en place de restrictions d'entrée sur le territoire pour des ressortissants étrangers venant des régions touchées en Afrique, c'est dit Yansané.
0: L'annonce majeure des CDC, c'est la restriction d'entrée aux États-Unis de tout étranger ayant voyagé ces 21 derniers jours en République démocratique du Congo, en Ouganda ou au Soudan du Sud. Une mesure d'urgence de l'agence sanitaire américaine après la contamination au virus Ebola d'un de ses citoyens, testé positif il y a 2 jours et sur le point d'être transféré prochainement en Allemagne. En plus des contrôles sanitaires pour les voyageurs en provenance des zones touchées, Washington va restreindre temporairement l'attribution de visas dans les pays concernés, une mesure déjà effective à l'ambassade américaine de Kampala, la capitale ougandaise. Alors que l'agence sanitaire américaine assure travailler au rapatriement d'un petit nombre de ses citoyens directement touchés par l'épidémie, elle estime que le risque immédiat pour la population américaine reste faible. Pour rappel, l'OMS a déclaré l'épidémie d'Ebola en RDC comme une urgence sanitaire internationale.
3: Sidi Yansan et l'OMS qui réunit son comité d'urgence ce mardi au 2e jour de son assemblée annuelle à Genève en Suisse. Son chef, le docteur Tedros Ghebreyesus, se dit profondément préoccupé par l'ampleur et la rapidité de l'épidémie qui frappe la RDC. Même réaction de l'Union africaine qui déclare officiellement l'urgence de santé publique continentale. Elle pourra donc faciliter la coordination régionale et mobiliser les ressources financières et techniques pour lutter contre l'épidémie. La France, très rassurée sur la façon dont l'Algérie traite Christophe Glaize, déclaration faite par la voix du ministre français de la Justice, Gérald Darmanin, qui revient d'une visite à Alger. Ce séjour marquait un nouveau geste d'apaisement entre les deux pays après des mois de tensions diplomatiques. Et la situation du journal liste français emprisonné est l'un des dossiers très sensibles sur la table entre Paris et Alger. Christophe Glaize, on le rappelle, est détenu depuis près d'un an et a été condamné à 7 ans de prison pour apologie du terrorisme par la justice algérienne. L'avenir du Royaume-Uni se trouve en Europe et un jour au sein de l'Union européenne. Voilà ce qu'a déclaré l'ancien ministre britannique de la Santé, Wes Streeting, ce samedi. Il met en avant, je cite, l'erreur catastrophique du Brexit avant de se déclarer officiellement à la succession de Keir Starmer à Downing Street. Et en faisant cela, il va beaucoup plus loin qu'aucun travailliste depuis le Brexit, et en particulier beaucoup plus loin que le fameux reset, c'est-à-dire la remise à zéro des relations entre le Royaume-Uni et l'UE, pourtant prônée par Keir Starmer. De quoi relancer donc le débat au sein de l'Union. Correspondance à Bruxelles de Pierre Benazé.
6: Pour les Européens, les déclarations de Wes Streeting doivent être accueillies avec circonspection car elles font partie d'une joute entre candidats à la succession de Keir Starmer. Il reste que l'UE continue à considérer officieusement le Brexit comme une tragédie, même si officiellement, elle cherche à minimiser les enjeux. Paula Pignou, porte-parole de la Commission européenne.
7: Concernant toute perspective d'une réintégration dans l'UE, nous avons mis sur pied un forum où nous discutons des moyens de nous rapprocher dans un certain nombre de domaines. Plutôt que de nous livrer à des spéculations, nous abordons la question de manière très concrète et très précise sur la base de discussions sectorielles.
6: Et pour beaucoup à Bruxelles, pour véritablement progresser dans ce rapprochement avec l'UE, le Royaume-Uni devrait abandonner ses lignes rouges actuelles sur les relations économiques et commerciales ou sur les normes agricoles, par exemple. Certains souhaitent même voir Londres chercher à réintégrer le marché unique européen. Mais pour l'instant, les lignes n'ont guère bougé, à tel point que le prochain sommet euro-britannique est sans arrêt repoussé. Il est maintenant envisagé de l'organiser cet été seulement, alors que la dernière édition a déjà eu lieu il y a 1 an, jour pour jour. Pierre Benazet, Bruxelles. 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
3: Et c'est la fin de ce journal. Merci à vous de l'avoir suivi. 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Un prochain point sur l'actualité internationale, ça sera dans un peu moins d'une heure sur RFI. Mais restez à l'écoute car tout de suite on retrouve Caroline Paré pour Priorité Santé. Bonjour Caroline.
8: Bonjour et un grand merci Sophie Pouzrat. 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
1: 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C'était le journal de Radio France Internationale. Il est midi passé de 40 minutes et comme tous les mardis, je vous propose de retrouver Mosaïque, la chronique littéraire présentée par Christine Moumi.

sont les gitans qui acceptent d'être tenus pour pauvres. Et nombreux pourtant ceux qui le sont. Ainsi en allait-il des fils de la vieille Angéline. Ils ne possédaient que leur caravane et leur sang. Mais c'était un sang jeune qui flambait sous la peau, un flux pourpre de vitalité qui avait séduit des femmes et engendré sans compter. Aussi comme leur mère qui avait connu le temps des chevaux et des roulottes, ils auraient craché par terre à l'idée d'être pleins.

Le camp stationnait à l'est de la ville, circulant au gré des expulsions dans cette périphérie qui dissout les enchantements. Les décharges et les terrains vagues perçaient un paysage de pavillons et de logements sociaux. On avait oublié depuis longtemps ce qu'avait pu être ce coin de pays en matière de beauté. Une immensité sous le blé. Les dernières terres agricoles avaient disparu avec les plans d'urbanisation prioritaires. Le ciel, même lorsque le temps était sombre, était ici l'unique forme de la limpidité. Son clair-obscur écrasait les habitations endommagées. Seules, les écoles, à l'heure de la sortie des classes, animaient ce désert qui ne connaissait rien de la convivialité ordinaire des villages. Personne, hormis leurs habitants, n'aurait su distinguer les rues les unes des autres. Elles portaient des noms de fleurs, comme si le fonctionnaire qui les avait baptisées avait voulu donner au lieu la poésie qui manquait, ou comme si les grands hommes de la nation ne se pouvaient fourvoyer dans ces développements urbains avortés.

de la rue des Iris et de la rue des Lilas, un ancien potager restait inconstructible. L'institutrice retraitée qui en était la propriétaire refusait de le vendre à la commune. La terre, pleine de fondrières, était incrustée de verre cassé, de morceaux de pneus et de bouts de ferraille. Des portières de voitures démolies servaient de pont sur les grandes flaques qu'apportait la pluie. Une poubelle municipale, scellée sur un socle de ciment, débordait. Un pommier finissait de mourir dans le sol pelé, couvert de détritus et d'un peu de bois pourri.

C'était un extrait de « Grâce et dénuement » de Alice Fernet. Ce roman est paru en 1997 chez Actes Sud. Il est disponible chez Babel. Voici quelques autres ouvrages. « Le ventre de la fée », son premier roman, « Le règne du vivant », « L'intimité », « L'élégance des veuves », « Passer sous silence ». Je reviens vers vous avec cette autrice dont je vous ai présenté la conversation amoureuse il y a quelques semaines. Pour rappel, Alice Fernet est une romancière française née en 1961 à Paris. À travers ses ouvrages, elle étudie la vie du couple, la condition féminine, la maternité et les liens familiaux. Elle est maître de conférences, entre autres, à l'Université d'Orléans. Elle enseigne la microéconomie pendant 25 ans. Elle publie 13 romans, tous aux éditions Actes Sud. Quelques-uns sont adaptés au cinéma. « L'élégance des veuves » sous le titre « Éternité » en 2016. Le film « L'attachement » en 2024 est adapté de son roman « L'intimité ». Mariée et mère de 3 enfants, elle réside à Paris. « Grâce et dénuement » est l'histoire d'une famille gitane qui occupe illégalement un terrain vague. Angéline, ses 5 fils, ses belles-filles et les enfants sont les personnages de ce roman. Un personnage extérieur au camp, c'est Esther Duvaux, une bibliothécaire qui va initier les enfants à la lecture, car tout ce petit monde est analphabète. Comment Esther va-t-elle s'y prendre? Comment va-t-elle être reçue, perçue? Grâce et dénuement est un roman où l'appétit de vivre l'emporte sur toutes les difficultés familiales, économiques et extérieures. Un vent de liberté, d'amour, de désamour aussi, souffle dans ces très belles pages. Et toujours l'écriture de Alice Fernet, qui caresse avec amour tous les visages et les âmes de ses personnages. À lire, c'est magnifique. Alice Fernet a dit « On peut mesurer la magie d'une présence à ce qui disparaît avec elle. Et à la guerre, on fabrique des hommes morts et pour les camoufler, on les appelle des héros. »

Esther Duvaux avait été infirmière pendant 10 ans avant de devenir bibliothécaire. L'accompagnement des mourants par lequel elle avait fini sa première carrière avait donné la mesure de son courage et de sa douceur. Cette expérience ne l'avait pas endurcie. Un rien lui tirait des yeux une rivière. Elle avait le don des larmes. Pourtant, cette tonalité primordiale s'accompagnait chez elle d'une vitalité fervente. Elle mettait en œuvre ce que d'autres eussent jugé utopique. Si jamais Gadget pouvait gagner la confiance de la vieille, ce dont il est possible de douter, elle était de celle-là.

Elle n'était pas venue vers les gitans par pitié. Elle était venue avec un projet. On aurait dit que c'était elle qui avait besoin d'eux. Angéline l'avait deviné. Sacrée fille, avait-elle pensé. Tu n'as pas peur de venir me parler. Mais elle n'avait rien dit. Elle avait écouté la jeune femme se recommander de cousin d'Angéline qui habitait une banlieue voisine. La vieille hochait la tête. Oui, elle les connaissait. Esther expliquait en quoi consistait son idée. Elle lirait des histoires aux enfants qui ne disposaient pas de livres chez eux. La vieille faisait la moue. Sa dignité n'aimait pas se laisser dire qu'elle manquait de quelque chose, même si elle savait que c'était vrai. Des livres, elle n'en avait jamais eu. « Tu donnes les livres ?» demanda la vieille. « Non, » dit Esther, « je les lis et je les rapporte où je les ai empruntés. »

Esther répondait à toutes les questions. Son visage commençait juste à cesser d'être lisse. La perspicacité de la vieille traversait cette enveloppe qui prenait de l'âge. « Pourquoi tu fais ça ?» dit Angéline. « Je crois que la vie a besoin de livres, » dit Esther. « Je crois que la vie ne suffit pas. » La vieille secoua la tête. « J'allons réfléchir, » dit-elle. Un agacement lui était venu, sans qu'il fût possible d'en déceler la raison. Esther prit congé. « Je ne veux pas vous déranger davantage, » dit-elle. Bien plus tard, la vieille n'avait pas encore fini sa réflexion. Esther était venue chaque semaine pendant une année. Les enfants l'observaient. Ils riaient comme chaque fois que leur grand-mère impressionnait un étranger.

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0: 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Il est 13h.
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Bonjour à toutes, bonjour à tous, bienvenue sur Radio Lodev pour ce mag. Un mag autour de l'eau avec, dans le cadre de la fête de la nature, deux journées consacrées à l'eau, histoire d'eau pour le samedi 23 mai et le chemin de l'eau pour le dimanche 24 mai. Samedi, ce sera à Soumont, Mare du Pradal, et dimanche, ce sera à la Vaquerie et Saint-Martin de Castries. Et c'est proposé par la saison Résurgence, saison des arts vivants, avec la communauté de communes Lodewa-Larzac. Deux journées artistiques, sensibles et scientifiques à vivre samedi et dimanche, on en parle dans ce magazine.

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1: Dans le cadre de Résurgence, la saison des arts vivants en Lot-et-Voie-Larzac, un nouveau spectacle qui s'inscrit dans le cadre de la fête de la nature, Histoire d'eau, une journée artistique, sensible et scientifique autour de la mare de Soumont pour explorer les problématiques liées à l'eau, à l'environnement et imaginer des futurs désirables. Alors, de nombreuses animations autour de cette journée et notamment des spectacles. Le spectacle d'Ilo de la compagnie Yongwei qui sera présenté, c'est le soir, samedi soir à 21h, poésie musicale flottante. On va en savoir plus sur ce spectacle avec Mehdi Meskini qui est auteur, metteur en scène et qui est à notre compagnie au téléphone. Bonjour Mehdi.
2: Bonjour.
1: La compagnie Yongwei présente Dilo. Est-ce que vous pouvez nous présenter votre compagnie Mehdi?
2: Eh ben, tout à fait. Donc la compagnie Yongwei est une compagnie qui est en Guyane, et du coup on dit souvent qu'elle a un pied en Guyane et un pied en Normandie. Du coup on est deux cofondateurs de la compagnie. Donc moi-même j'habite en Normandie et mon collègue Clément Béguet, lui, habite en Guyane. Donc on est présent sur ces deux territoires. En général les créations qu'on réalise sont créées une partie dans l'Hexagone et une partie en Guyane, et on réalise les tournées pareil sur les deux territoires, et les différentes créations s'articulent autour du travail donc de mon collègue Clément Béguet et de moi-même.
1: Comment s'est fait cette rencontre et qu'est-ce qui vous a rassemblé?
2: Alors en fait, nous on est, Clément et moi, amis de longue date, et on a du coup habité ensemble en Guyane. Par la suite, moi je suis allé dans l'Hexagone et Clément, lui, est resté en Guyane. Du coup, on avait des groupes de musique ensemble et puis on a commencé à travailler sur différents spectacles. Et en fait, la compagnie s'est montée autour de notre premier spectacle, qui est justement Dilo, celui qui jouera samedi. Et en fait, on réalisait il y a quelques années une tournée avec une compagnie qui s'appelle Piano du Lac, et où on jouait à ce moment-là déjà sur l'eau, et lors d'échanges, il nous a paru intéressant pour nous de pouvoir créer un spectacle autour de l'eau en Guyane, qui est un élément très présent et très fort là-bas. Et on avait envie d'aborder cette thématique, et assez rapidement est venue l'idée de la jouer sur l'eau. Et voilà.
1: Donc là, si on parle du spectacle plus précisément, donc Dilo, deux hommes perdus sur l'eau, ça va raconter quoi?
2: En fait, en tout cas, ce qui est abordé, il y a une notion sensible, on va dire, de l'eau, personnelle. Ah oui. Et sensible, qu'on raconte par le biais de la poésie. Mmh. Et par le biais de l'histoire et des personnages, ça aborde l'univers de l'orpaillage sur un fleuve guyanais. Et après, je vais pas rentrer, je dirais, plus dans les détails pour laisser de la surprise et la découverte. Mais en tout cas, sur la manière dont on a travaillé ce spectacle, en fait, on a fait les premières résidences où on est allé enregistrer beaucoup de paysages sonores d'eau et autour de l'eau en Guyane. Il y a eu aussi un texte poétique qui a émergé à ce moment-là. Et puis, petit à petit, des personnages et une histoire. C'est un spectacle qui s'écoute au casque. Le public est du coup au casque sur la berge, parce que à l'intérieur du spectacle, il y a aussi beaucoup d'ambiances sonores qui sont le résultat justement de cette première période d'enregistrement.
1: Alors comment on prépare un spectacle pour qu'il soit présenté sur l'eau?
2: Eh bien, il y a eu plusieurs étapes, mais la principale, ça a été... En fait, on a travaillé en lien avec Le Fab Lab de Kourou, donc c'était vraiment pour la scène et les questions de flottaison et voilà, toutes les questions un peu techniques autour de ça. Et en fait, comme je dirais souvent, je pense, dans les processus de création, ça s'est fait en fait petit à petit, soit par réflexion, soit par essai. Voilà, une fois qu'on a eu ça, la scène, elle est surmontée d'un dôme géodésique. Donc ça, c'est pareil, ça a été une envie, puis des tests. Après, comme on a travaillé sur des ambiances sonores, l'idée du casque a émergé. Et ce qui était intéressant pour nous aussi, c'est que malgré un peu l'éloignement, on est à peu près à 30 mètres de la berge, de travailler avec le casque permet d'avoir une proximité avec le public qui est assez intéressante, et musicalement, et au niveau des voix aussi, ce qui permet de pouvoir, même en étant un peu loin, d'être vraiment avec le spectateur qui, en général, les retours sont que c'est du coup assez agréable d'avoir cette bulle un peu sonore autour des oreilles.
1: Alors là, ça va être un échange entre deux hommes que vous allez proposer, il ne faut pas tout dévoiler, mais c'est
2: ouais.
1: Ça,
2: ouais. Ouais. En fait, le point de départ du spectacle, c'est deux personnes sur une barge d'orpaillage avec un moteur cassé et le reste de l'équipage qui est parti chercher un nouveau moteur. Et petit à petit, on va se dévoiler leur histoire à chacun et leur potentiel passé commun.
1: Vous êtes venu repérer le site pour le spectacle de samedi ?
2: Alors, non, là, on a fait ça par distance, parce que oui. Du coup, c'était un peu loin. En tout cas, on a vu des photos et ça a l'air d'être un très beau site. Et en fait, maintenant, avec l'expérience, ça fait 4 ans qu'on joue ce spectacle maintenant, c'est du coup l'installation de la scène flottante est quand même assez simple et on n'a pas forcément besoin d'aller repérer le site à chaque fois.
1: Oui.
2: C'est vrai que maintenant, on a joué sur nombreux fleuves dans l'Hexagone, sur... On a fait des tournées aussi en Guyane avec ce spectacle où en fait la scène se démonte. Donc dans l'Hexagone, on la met dans un camion.

0: applications de transport, de commerce.
1: Donc là, vous allez arriver dans un lieu qui n'est pas, c'est pas, c'est une mare, hein, c'est pas un fleuve,
0: ouais.
1: Mais ouais, du coup, ouais. C'est aussi une, peut-être à échelle plus petite, mais le rendu sera, j'imagine, à l'identique.
0: Ouais. Hein. Disons qu'on a aussi joué plein de fois sur des plans d'eau, on a joué aussi dans des ports, et puis, en fait, c'est ce que je disais un petit peu tout à l'heure, c'est cette notion de jouer sur l'eau qui amène quelque chose de très intéressant. Et après, c'est une petite bulle. On propose une petite immersion dans un univers de Guyane, quoi. Mm-hmm. Donc, on voyage par le biais de l'eau.
1: Là aussi, vous allez proposer une expérience assez intimiste et remplie de poésie.
0: Ouais, exactement. Et qui va bien, une fois de plus, avec les casques, parce que c'est possible de scander, crier, mais aussi de chuchoter, susurrer. Et du coup, ça donne un panel qui soit au niveau des mots et aussi musical. On est sur une des inspirations musicales autour de l'électro-jazz. Mon collègue est comédien et trompettiste. Et il y a un micro aussi... qu'on appelle micro d'eau. En fait, il y a un micro qui est plongé dans l'eau et qui permet aussi de récolter un peu les ambiances et les bruits du coup de l'eau.
1: Oui. Vous êtes arrivé comment à la mise en scène? Vous êtes poète slammer, c'est comme ça que j'ai vu votre présentation.
0: Ouais. Eh ben, en tout cas, du coup, je suis pas metteur en scène, en fait.
1: D'accord.
0: Et du coup, là, je joue. Et en fait, pour ce spectacle, on a fait appel à des regards extérieurs. On a travaillé avec une personne qui s'appelle Anaïta Gohari. Et c'est elle qui nous a mis en scène. Parce que du coup, moi, je fais pas de travail de mise en scène. Je fais vraiment... du coup, poésie, slam et comédien dans les spectacles.
1: Donc, on va pas dévoiler le spectacle. Il faut venir le voir. Hein. Je pense que ça doit être un joli spectacle. Poésie musicale flottante. C'est assez particulier. Hein. C'est pas un spectacle que l'on peut voir tous les jours. Ça s'inscrit donc dans cette journée autour de l'eau. Il y aura aussi une autre compagnie qui sera présente lors de cette journée qui va se dérouler à Soumont. Midi, je vous laisse le mot de la fin pour inviter les auditeurs à venir voir votre spectacle d'Ilo.
0: Eh ben, j'invite tout le monde à venir se poser au bord de l'eau le soir et de regarder ce spectacle au coucher du soleil avec une scène mise en son, en mots et en lumière.
1: C'est un spectacle qui s'adresse à tous, petits et grands.
0: C'est tout public et on dit à partir de 6 ans, c'est par rapport aux notions auditives et de casque, mais c'est vraiment un spectacle tout public.
1: Merci beaucoup. Merci.
0: Merci à vous.
1: Le spectacle sur l'eau, sur la mare de Soumont pour ce samedi 23 mai, ce sera à 21h, d'Ilo de la compagnie Yong Wei, poésie musicale flottante des 6 ans. Ce sera gratuit, deux hommes perdus sur l'eau et les voix de la forêt qui murmurent à vos oreilles. Nous étions avec Mehdi Mesrini, acteur, slammer, poète.

La compagnie Ortiga présente Cumulunimbus, marionnette, théâtre d'objets, un spectacle qui sera joué à deux reprises samedi 23 mai, Mare du Pradal à Soumont, dans le cadre de la fête de la nature, Histoire d'eau, deux représentations, une à 17h, la deuxième à 19h. Cumulunimbus, un nuage, une petite fille et un océan d'émotions. Marionnettes et clowns s'entrelacent pour offrir un récit poétique, drôle et profondément humain.

où l'exil et la solidarité prennent la forme d'un conte tendre et universel, porté par une mise en scène inventive et pleine de petits détails cumulonimbus, touche autant les enfants que les adultes et invite chacun à croire en la force de l'imaginaire face aux épreuves. Spectacle de marionnettes, théâtre d'objets, dès 5 ans, cumulonimbus de la compagnie Ortiga, samedi 23 mai, 17h et 19h à Soumont. 6 euros de participation. C'est à une journée artistique, sensible et scientifique autour de la mare de Soumont pour explorer ensemble les problématiques liées à l'eau, à l'environnement et imaginer des futurs désirables. C'est à ça que vous invite la saison Résurgence dans le cadre de la fête de la nature avec Histoire d'eau, samedi 23 mai de 17h à 23h à la mare du Pradal à Soumont. De 17h à 21h, buvette et petite restauration sur site et à la cabane de Soumont, jeu avec la compagnie des jeux. 17h-19h cumulonimbus de la compagnie Ortiga, spectacle de marionnettes et de théâtre d'objets. 18h et 19h ateliers et animations autour de l'écosystème de la mare, à faire en famille. 19h30 lecture de paysages et agropastoralisme. 18h-21h porteurs de parole autour du patrimoine hydraulique et des mémoires liées à l'eau. Ces trois rendez-vous sont proposés avec le CPE d'Écosse méridionaux. Et à 21h Dilo, le spectacle de la compagnie Yong Hue, poésie musicale flottante dès 6 ans, spectacle gratuit. Cette journée s'inscrit dans le cadre des animations proposées par Résurgence en Lot-et-Voire-Larzac, saison des arts vivants, organisée en partenariat avec les pôles transition écologique et attractivité territoriale de la collectivité, la communauté de communes Lot-et-Voire-Larzac, le CPE des Écosse méridionaux, la compagnie des jeux et la commune de Soumont. Et toujours dans le cadre de la fête de la nature, des animations seront aussi proposées dimanche 24 mai à la Vaquerie et Saint-Martin de Castries avec le chemin de l'eau.

dimanche 24 mai, dans le cadre de la fête de la nature, le chemin de l'eau, une journée artistique, sensible et scientifique. Dès 9h, inauguration officielle du sentier d'interprétation du chemin de l'eau, source du Goutal à la Vaquerie et Saint-Martin-de-Castries. 9h30, départ de la rando spectacle, rendez-vous devant la salle des fêtes La Grange. Suivez la fanfare d'occasion et les intervenants du chemin de l'eau jusqu'à la source du Goutal. 12h30, pique-nique tiré du sac à la source, possibilité de rejoindre directement cette étape pour les non-marcheurs. À 14h, sieste sonore, avec la compagnie du plus petit espace possible, à la source toujours. À 14h, visite du site d'architecture expérimentale de Cantercelle. À 16h30, spectacle L'eau des collines, en votre compagnie à la salle des fêtes de la Vaquerie, La Grange. À 9h30, la rando spectacle avec la fanfare d'occasion de la compagnie Le plus petit espace possible, vagabondage orchestré et commenté qui s'adresse à tous dès 6 ans, gratuit sur réservation. Randonnée niveau intermédiaire de 4 km, un voyage musical sensible et scientifique joyeusement incontrôlable. 5 haltes pour découvrir les facettes du chemin de l'eau, écouter son sous-sol, observer ses habitants, remonter jusqu'à la source du Goutal, accompagné par des guides hétéroclites qui croiseront leurs regards et leurs connaissances lors d'une randonnée savamment orchestrée par la fanfare d'occasion. Ultramobile et indisciplinée, la fanfare d'occasion surgit, se fond dans le paysage et s'en échappe aussitôt. Rien n'est jamais vraiment prévu, tout est possible. Une note lancée comme une surprise, un geste improvisé, un détour imprévu. Alors ouvrez grand vos oreilles et laissez-vous embarquer dès 9h30 pour la rando spectacle avec la fanfare d'occasion et la compagnie Le plus petit espace possible. Le spectacle L'eau des collines en votre compagnie, c'est à 16h30, c'est du théâtre visuel dès 11 ans, gratuit sur réservation. Un village sec, des secrets bien gardés, Marcel Pagnol en jeu et en image. Les enjeux de possession de l'eau sont au cœur du drame de Jean de Florette et de sa famille. Dans cette histoire, l'alliage entre l'humour et la violence des situations, l'ambivalence, voire la cruauté de certaines figures offre une parabole de notre temps drôle et émouvante. Deux acteurs s'emparent avec jubilation du texte de Marcel Pagnol dans un jeu caméléon pour incarner une pléiade de personnages tout en fabriquant en direct des images vidéo tremplin pour l'imaginaire. L'eau des collines de la compagnie En votre compagnie, c'est du théâtre visuel, ce sera à 16h30 et c'est pour le dimanche 24 mai. Voilà donc la journée consacrée au chemin de l'eau à la Vaquerie Saint-Martin de Castries qui démarrera dès 9h. Organisée en partenariat avec les services patrimoine, pays d'art et d'histoire, transition écologique, la commune de la Vaquerie et Saint-Martin de Castries, le parc naturel régional des Grands Causses et le syndicat mixte du grand site de Navacelles, tout ceci qui s'inscrit dans la saison résurgence, saison des arts vivants en Lodévoir-Larzac avec la communauté de communes Lodévoir-Larzac. Alors pour en savoir plus, vous pouvez obtenir des informations en appelant le 04 67 44 24 60 ou alors pour réserver www.festival-resurgence.fr. Résurgence, la saison des arts vivants avec un week-end samedi 23 et dimanche 24 mai, un week-end autour de l'eau.

Voilà le programme du samedi 23 et du dimanche 24 mai avec Résurgence, saison des arts vivants en Lot-des-Voies-Larzac. Des journées qui s'inscrivent dans le cadre de la fête de la nature qui se déroule du 20 au 25 mai avec des défis sportifs, journées multi-activités, balades nocturnes, balades ornithologiques ou encore rando-spectacles, siestes sonores, jeux de piste et randoland. Le programme complet de la fête de la nature sur tourisme-lot-des-voies-larzac.fr. Merci d'avoir suivi ce magazine. Je vous souhaite à tous de passer une très bonne journée sur Radio Lodève.

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1: Il est 14h.

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1: Il est 15h.

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1: Il est 16h.
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0: 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Voici les informations, voici le journal d'RFI.
1: RFI vous informe, c'est l'heure du journal. Bonjour Sophie Pouzrat.
2: Bonjour Juan, bonjour à toutes et à tous. Après Donald Trump il y a quelques jours, Xi Jinping reçoit un autre invité stratégique à Pékin. C'est au tour de Vladimir Poutine de se rendre en Chine ce mardi et ce mercredi pour rendre visite à son partenaire qu'il qualifie même de bon ami de longue date. Depuis l'arrivée au pouvoir de Xi Jinping, les deux dirigeants se sont rencontrés plus de 60 fois. Et depuis 2022, entre la guerre en Ukraine et les sanctions occidentales, les liens entre les deux pays se sont renforcés tant sur le plan économique que sur le plan stratégique. Mais du côté des liens culturel et quotidien, c'est autre chose, comme le raconte notre correspondante à Moscou, Anicel Jabri.
3: Des lanternes rouges, des dragons, un peu de musique chinoise dans les rues du centre, quelques ateliers de calligraphie et des spectacles d'acrobatie. Il a fallu attendre 2024 pour que Moscou marque ainsi le coup pour le nouvel an chinois. C'est depuis le cas chaque année et la diplomatie russe s'investit depuis dans de nombreux événements officiels. Sa porte-parole Maria Zakharova faisant officiellement ses vœux de nouvelle année dans un chinois fluide comme cet hiver. Jusqu'à 2024, ces célébrations étaient beaucoup plus minimales, presque un événement de niche. Et si les liens se renforcent au niveau étatique, les liens citoyens sont beaucoup plus ténus. Dans la vie de tous les jours, en Russie, on cherche encore, par exemple, à se procurer des iPhones via les circuits d'importation dits parallèles. On ne s'habille pas de marque chinoise, même les restaurants chinois sont moins nombreux que dans les capitales européennes. La majorité de la population vit à l'ouest de l'Oural et reste tournée vers les produits occidentaux. Depuis 2022 et les sanctions occidentales, les sondages sont stables. Plus de la moitié des Russes souhaitent le retour des marques de l'Ouest quand un quart seulement s'y oppose. La fracture générationnelle est marquée. 84% des 18-29 ans y sont favorables contre 38% chez les plus de 60 ans. La demande la plus forte, c'est sur l'automobile, suivie des films, de la musique et des jeux vidéo. Anicel Jabri, Moscou, RFI.
2: Moscou qui annonce 3 jours d'exercice nucléaire cette semaine. L'entraînement devrait mobiliser des dizaines de milliers de militaires dans le pays en cas de menace d'agression. D'après le ministère russe de la Défense, il a lieu après l'une des attaques de drones ukrainiennes les plus massives sur la Russie depuis le début de la guerre. Une attaque américaine, cette fois contre l'Iran, aurait été annulée au dernier moment. En tout cas, c'est ce que déclare Donald Trump. Le président américain aurait renoncé à ce projet dont il n'avait jamais parlé suite à une demande de dirigeants de pays du Golfe. Il ajoute que des négociations sérieuses sont en cours. Téhéran confirme de son côté avoir répondu à une nouvelle proposition américaine via le médiateur pakistanais. Mais en parallèle, l'Iran continue de maintenir la pression sur le détroit d'Ormuz. Muriel Paradon.
4: Téhéran continue de bloquer le détroit d'Ormuz, entraînant une quasi-paralysie du trafic d'hydrocarbures dans le monde, tandis que les États-Unis poursuivent leur blocus des ports iraniens. Dans ce contexte, l'Iran a annoncé la création d'un nouvel organisme, l'autorité de gestion du détroit du Golfe Persique. Elle est censée gérer le passage des navires, promettant des actualisations en temps réel des activités. Avec cette mise en garde, tout devra se faire en coordination avec les autorités iraniennes. Tout passage sans autorisation sera considéré comme illégal. Dans le même temps, le corps des gardiens de la Révolution, l'armée idéologique du régime, a menacé de faire payer l'utilisation des câbles sous-marins traversant le détroit d'Ormuz, précisant que toute perturbation sur ces équipements pourrait faire perdre des centaines de millions de dollars par jour à l'économie mondiale. Des menaces supplémentaires qui viennent accentuer la pression alors que de nouvelles négociations sont en cours.
2: Muriel Paradon. La France, très rassurée sur la façon dont l'Algérie traite Christophe Glaize, déclaration faite par la voix du ministre français de la Justice, Gérald Darmanin, qui revient d'une visite à Alger. Ce séjour marquait un nouveau geste d'apaisement entre les deux pays après des mois de tensions diplomatiques. Et la situation du journaliste français emprisonné est l'un des dossiers très sensibles sur la table entre Paris et Alger. Christophe Glaize, on le rappelle, est détenu depuis près d'un an et a été condamné à 7 ans de prison pour apologie du terrorisme par la justice algérienne.

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1: Il est 17h.
2: Bonjour, bienvenue et merci d'écouter Radio Lodève. Il est pile 17h tout de suite, le flash local présenté par Damien Saintès. Bonjour Damien.
3: Bonjour Cédric, bonjour à toutes et bonjour à tous. Valeurs de la République et laïcité, et si on se formait et s'informait, la communauté de communes du Clermontais organise une nouvelle session de formation qui se déroulera le vendredi 19 et 26 juin prochain à Clermont-l'Hérault. L'objectif, être au clair avec ce principe de laïcité, savoir l'expliquer et l'appliquer dans le cadre de son projet éducatif global de territoire. La communauté de communes du Clermontais organise une nouvelle session de formation Valeurs de la République et laïcité pour être au clair avec le principe de laïcité, savoir l'expliquer ou encore l'appliquer afin de promouvoir le bien vivre ensemble ou encore partager les valeurs de la République au quotidien. Cette formation s'adresse donc à tous les acteurs en contact direct avec du public et intervenant dans le domaine de la politique de la ville, de la jeunesse et des sports. Le but de cette formation étant, in fine, de respecter et faire respecter ce principe de laïcité dans son activité professionnelle et sans discriminer. Animée par deux agents de la communauté de communes du Clermontais, formés et habilités par l'État, cette formation va se dérouler donc sur deux journées indissociables. Cette formation Valeurs de la République et laïcité est gratuite, mais sur inscription obligatoire. État des ressources en eau, vigilance sur le bassin versant du Jord, mais maintien de l'absence de restrictions sur les autres zones du département. Les épisodes pluvieux depuis le mois de décembre ont donc permis de maintenir une situation plutôt favorable sur la majorité des cours d'eau et une recharge efficace sur les eaux souterraines du département. Avec un mois d'avril sec sur l'ouest du département, les niveaux de certains cours d'eau commencent à se détériorer, même si l'état des eaux souterraines reste satisfaisant. Au regard de ces éléments, des prévisions météorologiques à court terme et en cohérence avec les décisions des départements voisins, la préfète de l'Hérault a donc décidé du passage en vigilance du bassin versant du Jord et le maintien d'absence de restrictions sur les autres zones du département. Cette situation pourrait s'étendre dans les semaines qui viennent à d'autres zones de gravité de l'ouest du département en fonction des conditions météorologiques, des infographies, une carte sur l'état des ressources en eau dans l'Hérault et toutes les informations utiles sont à retrouver sur le site de la préfecture de l'Hérault. Un arrêté de restriction d'usage de l'eau complémentaire peut être pris par les maires concernés s'ils estiment que la situation sur leur territoire le nécessite. À Lodève, l'équipe municipale souhaiterait savoir si des associations sont volontaires pour créer des fleurs et un char ou bien participer tout simplement de manière plus générale à la prochaine cavalcade cette année à titre gracieux. Pour rappel, la cavalcade se déroulera donc début juillet. Les associations intéressées peuvent donc se rapprocher de l'espace Luteva si elles le souhaitent. À Gignac, le Mamobile présent cette semaine, ce jeudi 21 mai, de 9h à 17h45, sans interruption. Les femmes âgées de 50 à 74 ans pourront se présenter sans rendez-vous donc au Mamobile, qui sera présent au Somnambule pour un dépistage du cancer du sein. C'est entièrement gratuit. Réouverture du fonds d'urgence exceptionnel pour la filière céréale protéagineux. Face à la dégradation économique de cette filière céréalière et protéagineuse, le gouvernement a annoncé en février dernier la mise en place d'un fonds d'urgence exceptionnel d'un montant de 35 millions d'euros. Ce fonds d'urgence vise à accompagner les exploitations spécialisées en céréales et protéagineux pour le département de l'Hérault. Une enveloppe de 17 100 euros est donc mobilisée afin de soutenir les exploitations concernées. Et dans ce cadre, la préfète de l'Hérault annonce la réouverture du dépôt des dossiers de demande d'aide jusqu'au 5 juin inclus. Les demandes d'aide peuvent être déposées par voie dématérialisée via la plateforme Démarche numérique disponible donc sur ce même site démarche.numérique.gouv.fr. L'indemnisation sera elle déterminée sur la base d'un forfait à l'exploitation dans la limite de 6 000 euros maximum. L'aide est versée dans le cadre du règlement des aides de minima agricoles.
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2: Bonjour, bienvenue et merci d'écouter Radio Lodève. Très heureux de vous retrouver les amis en ce mardi après-midi. Cédric pour vous accompagner jusqu'à 19h. Merci Damien, prochain rendez-vous avec l'information. Ce sera tout à l'heure à partir de 17h30. Vous retrouverez le flash de Radio France Internationale et vous retrouverez tous vos rendez-vous tout au long de cet après-midi. N'oubliez pas, dans quelques minutes, à 17h15, les petites annonces gratuites. À 17h45, nous partirons du côté des cinémas de la région voir les plus belles affiches de ce mardi 19 mai 2026. À 18h15, on ira jeter un petit coup d'œil du côté du programme télé, bien sûr. Je vous donnerai des infos loisirs, des idées de sortie, de la musique avec Kenji Girac, Le Choix et Justin Timberlake. Can't Stop the Feeling, sort du modem. Bon après-midi à tous.

Merci d'écouter Radio Dev. C'était Kenji Girac. L'association Les Amis de l'UNAS vous propose des visites guidées tout au long de l'année. Visite guidée du centre historique de l'UNAS, Les Châteaux. La prochaine visite aura lieu demain, mercredi 20 mai. Ça dure environ 2h30. Il faut prévoir de bonnes chaussures de marche, un petit pot d'eau. Le départ se fera de l'office de tourisme de l'UNAS à 15h. C'est 5€. C'est gratuit pour les moins de 18 ans. Pour tout renseignement et les inscriptions, contactez l'office de tourisme de l'UNAS, Les Châteaux, au 04 67 23 76 67. Vous avez également des visites guidées à Faugères, balade sensorielle entre Garrigues et Pierre-Sèche de 10h30 à 12h. Alors là, le prochain rendez-vous, ce sera ce samedi 23 mai. Visite animée par Sarah Collado, qui est guide conférencière. C'est 4,50€ par adulte, 2€ par enfant, et c'est gratuit pour les moins de 6 ans. Alors, rendez-vous au pied de la piste des Moulins de Faugères. Informations et renseignements au 04 67 36 67 13. Juste avant de faire les petites annonces gratuites, on s'écoute Daisy et Alicia Keys sur du Lodève.

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1: Merci d'écouter Radio Lodève, il est l'heure de faire les petites annonces gratuites et on commence avec une personne sérieuse de 78 ans qui recherche un appartement F2 au premier étage ou un rez-de-chaussée sur les secteurs de Lodève, Bédarieux, Poulain, Pézenas, Gignac, Clermont-Lérault. Prix maximum 600 euros par mois, c'est au 06 19 48 49 26 à vendre 6 chaises en chaîne de salle à manger pour 150 euros et un ventilateur à pied 15 euros. Renseignement au 06 26 16 01 33. On recherche et achète des poupées Chouki en bon état de la marque GG des années 60 à 70. Téléphone 06 14 54 80 04. À vendre une moto Kawasaki Versys 1000 cm3, contrôle technique OK, 19 000 km avec pneus neufs et poignée chauffante. Le prix 7 500 euros. Téléphone 06 80 32 19 28. À vendre un vélo pliable pour femme 60 euros. C'est au 06 62 66 90 44. À vendre une bâche de piscine d'hiver 8,60 m par 4,55 m, 250 euros. Une horloge ancienne en bois 200 euros. Un évier de cuisine en résine 50 euros. Un radiateur à bain d'huile 30 euros. C'est au 06 26 16 01 33. À vendre un Opel Crossland SUV de 2021 gris, boîte 6 vitesses, véhicule tout équipé, 74 000 km, essence, distribution, pompe à eau et 4 pneus neufs, facture à l'appui. Le prix 11 500 euros à débattre, c'est au 06 22 87 37 15. À vendre une voiture, c'est une Honda Jazz essence grise argentée de 2007, 163 000 km, contrôle technique de 2026, ok, c'est au 06 52 72 29 35. À vendre une porte intérieure en bois laqué blanc avec les gonds et les verrous en très bon état pour 25 euros, c'est au 06 48 74 06 20. On recherche un four électrique en bon état et à vendre une table ronde à merisier pour 30 euros, un auvent de caravane, un four à micro-ondes 15 euros, c'est au 07 61 44 36 00. À vendre un berlingot Citroën utilitaire 2 litres HDI gris 5 portes. 232 000 km, contrôle technique OK, embrayage et distribution tout neuf, facture de réparation à l'appui, vendu dans l'état pour 3 500 euros, c'est au 07 77 04 78 34. Et enfin, pour terminer, à vendre un porte-vélo de la marque Tulle, il peut porter de 1 à 3 vélos en très bon état pour 95 euros, et c'est au 07 67 42 11 30.

0: 23. Voilà, c'est terminé pour les petites annonces.
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0: De retour sur Radio Lodève, c'était les petites annonces gratuites. Alors si vous n'avez pas eu le temps de noter un numéro de téléphone ou si vous aussi vous souhaitez faire passer une ou plusieurs petites annonces sur l'antenne de Radio Lodève, c'est très simple, il vous suffit alors soit de nous contacter au standard de la radio au 04 67 44 27 34 ou alors vous nous envoyez un petit mail à radiolodève@orange.fr. Je le rappelle, c'est gratuit. Nous continuons avec la musique, Elton John et Dua Lipa sur Radio Lodève.

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0: bienvenue et merci d'écouter Radio Lodève. Il est 17h30, tout de suite le flash de Radio France International.
1: RFI vous informe, c'est l'heure du journal. Bonjour Sophie Pouzrat.
2: Bonjour Juan, bonjour à toutes et à tous. Après Donald Trump, il y a quelques jours, Xi Jinping reçoit un autre invité stratégique à Pékin. C'est au tour de Vladimir Poutine de se rendre en Chine ce mardi et ce mercredi pour rendre visite à son partenaire qu'il qualifie même de bon ami de longue date. Depuis l'arrivée au pouvoir de Xi Jinping, les deux dirigeants se sont rencontrés plus de 60 fois. Et depuis 2022, entre la guerre en Ukraine et les sanctions occidentales, les liens entre les deux pays se sont renforcés tant sur le plan économique que sur le plan stratégique. Mais du côté des liens culturel et quotidien, c'est autre chose, comme le raconte notre correspondante à Moscou, Anissel Jabri.
3: Des lanternes rouges, des dragons, un peu de musique chinoise dans les rues du centre, quelques ateliers de calligraphie et des spectacles d'acrobatie. Il a fallu attendre 2024 pour que Moscou marque ainsi le coup pour le nouvel an chinois. C'est depuis le cas chaque année et la diplomatie russe s'investit depuis dans de nombreux événements officiels. Sa porte-parole Maria Zakharova faisant officiellement ses vœux de nouvelle année dans un chinois fluide comme cet hiver. Jusqu'à 2024, ces célébrations étaient beaucoup plus minimales, presque un événement de niche. Et si les liens se renforcent au niveau étatique, les liens citoyens sont beaucoup plus ténus. Dans la vie de tous les jours, en Russie, on cherche encore, par exemple, à se procurer des iPhones via les circuits d'importation dits parallèles. On ne s'habille pas de marque chinoise, même les restaurants chinois sont moins nombreux que dans les capitales européennes. La majorité de la population vit à l'ouest de l'Oural et reste tournée vers les produits occidentaux. Depuis 2022 et les sanctions occidentales, les sondages sont stables. Plus de la moitié des Russes souhaitent le retour des marques de l'Ouest, quand un quart seulement s'y oppose. La fracture générationnelle est marquée. 84% des 18-29 ans y sont favorables, contre 38% chez les plus de 60 ans. La demande la plus forte, c'est sur l'automobile, suivie des films, de la musique et des jeux vidéo. Anissel Jabri, Moscou, RFI.
2: Moscou qui annonce 3 jours d'exercice nucléaire cette semaine. L'entraînement devrait mobiliser des dizaines de milliers de militaires dans le pays en cas de menace d'agression. D'après le ministère russe de la Défense, il a lieu après l'une des attaques de drones ukrainiennes les plus massives sur la Russie depuis le début de la guerre. Une attaque américaine, cette fois contre l'Iran, aurait été annulée au dernier moment. En tout cas, c'est ce que déclare Donald Trump. Le président américain aurait renoncé à ce projet dont il n'avait jamais parlé suite à une demande de dirigeants de pays du Golfe. Il ajoute que des négociations sérieuses sont en cours. Téhéran confirme de son côté avoir répondu à une nouvelle proposition américaine via le médiateur pakistanais. Mais en parallèle, l'Iran continue de maintenir la pression sur le détroit d'Ormuz. Muriel Paradon.
4: Téhéran continue de bloquer le détroit d'Ormuz, entraînant une quasi-paralysie du trafic d'hydrocarbures dans le monde, tandis que les États-Unis poursuivent leur blocus des ports iraniens. Dans ce contexte, l'Iran a annoncé la création d'un nouvel organisme, l'autorité de gestion du détroit du Golfe Persique. Elle est censée gérer le passage des navires, promettant des actualisations en temps réel des activités. Avec cette mise en garde, tout devra se faire en coordination avec les autorités iraniennes. Tout passage sans autorisation sera considéré comme illégal. Dans le même temps, le corps des gardiens de la Révolution, l'armée idéologique du régime, a menacé de faire payer l'utilisation des câbles sous-marins traversant le détroit d'Ormuz, précisant que toute perturbation sur ces équipements pourrait faire perdre des centaines de millions de dollars par jour à l'économie mondiale. Des menaces supplémentaires qui viennent accentuer la pression alors que de nouvelles négociations sont en cours.
2: Muriel Paradon. La France, très rassurée sur la façon dont l'Algérie traite Christophe Glaize, déclaration faite par la voix du ministre français de la Justice, Gérald Darmanin, qui revient d'une visite à Alger. Ce séjour marquait un nouveau geste d'apaisement entre les deux pays après des mois de tensions diplomatiques. Et la situation du journaliste français emprisonné est l'un des dossiers très sensibles sur la table entre Paris et Alger. Christophe Glaize, on le rappelle, est détenu depuis près d'un an et a été condamné à 7 ans de prison pour apologie du terrorisme par la justice algérienne.
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0: De retour sur Radio Lodève, c'était le flash de Radio France International. Prochain rendez-vous avec l'info, ce sera tout à l'heure à partir de 18h. Vous retrouverez le flash local juste avant la réclame. On s'écoute Foster's People.

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0: Bonne idée.
1: Merci d'écouter Radio Lodev, c'était Jean-Jacques Goldman avec Bonne Idée. Allez, nous on part du côté des cinémas de la région, voir les films à l'affiche de ce mardi 19 mai 2026. On part tout d'abord du côté des cinémas Luteva de Lodev qui vous propose Vivaldi et moi en VO, sous-titré à 20h30 ce soir, La Poupée à 18h dans quelques minutes, et Juste une illusion à 20h30. Direction le cinéma Alain René de Clermont-Léraud qui lui vous propose une séance ce soir, c'est La Vénus électrique à 20h, et direction Bédarieux avec le cinéma Jean-Claude Carrière de Bédarieux qui vous propose ce mardi C'est quoi l'amour à 18h30, L'abandon à 20h45, Le diable s'habille en Prada 2 en VO sous-titré à 20h30, Michael, biopic musical sur le roi de la pop Michael Jackson à 20h30, Nous l'orchestre à 18h30, et Pour le plaisir à 18h30 là aussi. Voilà ce que vous attend du côté des cinémas de la région. Nous continuons avec Angèle, Libre et Ecosmith avec Cool Kid sur Radio Lodève.

Merci d'écouter Radio Lodève. On vous amène des visites guidées du château fort de Diou. Des visites guidées toute l'année. La visite est accompagnée par le propriétaire des lieux. De plus, elle est guidée par un parcours sonore qui diffuse les éléments historiques et architecturaux du monument lors du passage dans 6 stations. Alors, ça dure environ 1 heure. Pour tout renseignement et réservation et inscription, le 07 84 32 90 30. Vous avez des visites guidées et commentées du four à chaud de la Tour sur Orbe. Individuel, en groupe ou en famille, unique en Occitanie, venez découvrir cette usine de production de chaux du 19e siècle, récemment restaurée et protégée au titre des monuments historiques. Alors là aussi, vous avez des visites toute l'année pour les groupes. Renseignements et réservations au 06 30 55 83 14. Vous avez des visites guidées du bourg médiéval fortifié de Boussag, un joli petit village médiéval dans les hauts cantons de l'Hérault, sur la commune de la Tour-sur-Orbe. Donc vous avez des visites guidées commentées individuelles, en groupe ou en famille. Contact 06 21 71 65 53. Vous avez des visites guidées du château de Saint-Michel de Mourquerolles aux Aires tous les samedis. L'association Les Amis de Saint-Michel vous amène à la découverte du site de Mourquerolles, inscrit au monument historique. Ça dure environ 2 heures. Renseignements au 06 08 87 21 52. Et vous avez des visites commentées de l'église Saint-André de Rieussec à Avesnes. Découvrez Saint-André de Rieussec, église du 11e siècle. Joyau de style proto-roman, sa fenêtre mystérieuse, ses symboles, sa présence au cœur de l'histoire des gens de ce pays. Donc rendez-vous devant l'office de tourisme à 15h30. L'office de tourisme d'Avesnes, Grand Orbe. Renseignements au 04 67 23 43 38.

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1: Il est 18h.
2: Bonsoir, bienvenue et merci d'écouter Radio Lodev. Il est pile 18h tout de suite, le flash local présenté par Damien Sentès. Bonsoir Damien.
3: Bonjour Cédric, bonjour à toutes et bonjour à tous. Valeurs de la République et laïcité. Et si on se formait et s'informait, la communauté de communes du Clermontais organise une nouvelle session de formation qui se déroulera le vendredi 19 et 26 juin prochain à Clermont-l'Hérault. L'objectif, être au clair avec ce principe de laïcité, savoir l'expliquer et l'appliquer dans le cadre de son projet éducatif global de territoire. La communauté de communes du Clermontais organise une nouvelle session de formation Valeurs de la République et laïcité pour être au clair avec le principe de laïcité, savoir l'expliquer ou encore l'appliquer afin de promouvoir le bien vivre ensemble ou encore partager les valeurs de la République au quotidien. Cette formation s'adresse donc à tous les acteurs en contact direct avec du public et intervenant dans le domaine de la politique de la ville, de la jeunesse et des sports. Le but de cette formation étant, in fine, de respecter et faire respecter ce principe de laïcité dans son activité professionnelle et sans discriminer. Animé par deux agents de la communauté de communes du Clermontais, formés et habilités par l'État, cette formation va se dérouler donc sur deux journées indissociables. Cette formation Valeurs de la République et laïcité est gratuite, mais sur inscription obligatoire. État des ressources en eau, vigilance sur le bassin versant du Jord, mais maintien de l'absence de restrictions sur les autres zones du département. Les épisodes pluvieux depuis le mois de décembre ont donc permis de maintenir une situation plutôt favorable sur la majorité des cours d'eau et une recharge efficace sur les eaux souterraines du département. Avec un mois d'avril sec sur l'ouest du département, les niveaux de certains cours d'eau commencent à se détériorer, même si l'état des eaux souterraines reste satisfaisant. Au regard de ces éléments, des prévisions météorologiques à court terme et en cohérence avec les décisions des départements voisins, la préfète de l'Hérault a donc décidé du passage en vigilance du bassin versant du Jord et le maintien d'absence de restrictions sur les autres zones du département. Cette situation pourrait s'étendre dans les semaines qui viennent à d'autres zones de gravité de l'ouest du département en fonction des conditions météorologiques, des infographies, une carte sur l'état des ressources en eau dans l'Hérault et toutes les informations utiles sont à retrouver sur le site de la préfecture de l'Hérault. Un arrêté de restriction d'usage de l'eau complémentaire peut être pris par les maires concernés s'ils estiment que la situation sur leur territoire le nécessite. À Lodev, l'équipe municipale souhaiterait savoir si des associations sont volontaires pour créer des fleurs et un char ou bien participer tout simplement de manière plus générale à la prochaine cavalcade cette année à titre gracieux. Pour rappel, la cavalcade se déroulera donc début juillet. Les associations intéressées peuvent donc se rapprocher de l'espace Luteva si elles le souhaitent. À Gignac, le Mamobile présent cette semaine, ce jeudi 21 mai, de 9h à 17h45, sans interruption. Les femmes âgées de 50 à 74 ans pourront se présenter sans rendez-vous au Mamobile qui sera présent au Somnambule pour un dépistage du cancer du sein. C'est entièrement gratuit. Réouverture du fonds d'urgence exceptionnel pour la filière céréale protéagineux. Face à la dégradation économique de cette filière céréalière et protéagineuse, le gouvernement a annoncé en février dernier la mise en place d'un fonds d'urgence exceptionnel d'un montant de 35 millions d'euros. Ce fonds d'urgence vise à accompagner les exploitations spécialisées en céréales et protéagineux pour le département de l'Hérault. Une enveloppe de 17 100 euros est donc mobilisée afin de soutenir les exploitations concernées. Et dans ce cadre, la préfète de l'Hérault annonce la réouverture du dépôt des dossiers de demande d'aide jusqu'au 5 juin inclus. Les demandes d'aide peuvent être déposées par voie dématérialisée via la plateforme démarche numérique disponible donc sur ce même site démarche.numérique.gouv.fr. L'indemnisation sera elle déterminée sur la base d'un forfait à l'exploitation dans la limite de 6 000 euros maximum. L'aide est versée dans le cadre du règlement des aides de minima agricoles.
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2: De retour sur Radio Lodev et merci Damien. Prochain rendez-vous avec l'information, ce sera tout à l'heure à partir de 18h30. Vous retrouverez le flash de Radio France Internationale. Nous poursuivons la musique avec Charlotte Cardin, son tout nouveau titre, The Way We Touch, et Ed Sheeran avec Shivers sur Radio Lodev. Excellent début de soirée à tous.

Merci d'écouter Radio Lodève. Vous avez le 30e vide-grenier à Lunas-les-Châteaux ce dimanche de Pentecôte, dimanche 24 mai. Toute la journée de 8h à 17h, c'est organisé par l'association des parents d'élèves de Lunas-Joncel avec buvette, restauration sur place ou emportée. Renseignements et réservations au 04 67 23 77 88 ou le 04 67 23 71 68. Vous avez le 3e festival du Sécadou à Saint-Gervais-sur-Mare ce samedi 23 mai, toute la journée à partir de 11h du matin. Avec l'école de musique Grand Orbe, concert Gypsy, musique d'Amérique latine, Wild Blues, il y aura du théâtre, buvette et restauration sur place, et c'est gratuit. Et vous avez un grand vide-grenier à Lacoste, à côté de Clermont-Lérault, ce samedi 23 mai de 8h à 18h. Venez chiner, vendre et passer une journée conviviale. Objets, vêtements, jouets, trésors cachés, il y en aura pour tout le monde, pour tous les goûts. Renseignements et inscriptions au 06 33 81 69 32, et c'est 10 euros les 3 mètres.

Merci d'écouter Radio Lodev, c'était Jake et Carla. Allez, on va regarder le programme télé de ce mardi 19 mai. On commence avec TF1. Vous retrouverez le jeu Koh-Lanta présenté par Denis Brognard à 21h10 sur France 2 en documentaire Secret de la science, sur France 3 Alexandra L, sur France 4 Vers un avenir radieux, sur France 5 un documentaire De l'asphalte à l'assiette, sur M6 Arnaque présenté par Julien Courbet, sur Arte Une vraie histoire de l'automobile, sur Canal+ Sirat à 21h10, sur LCP

Débadoc sur W9, On connaît la chanson, sur TMC, un documentaire sur Futuroscope, Sensations fortes et Monde aquatique, les défis du nouveau parc, sur TFX, À contresens, sur Gulli comme des bêtes 2, sur C-Star, 100 jours avec les pompiers, sur TF1, série film Camping Paradis, sur l'équipe, vous avez le stratège avec Brad Pitt à 21h05, sur Sister, Sherlock Holmes 2, Jeux d'ombre, sur RMC Story, Dark Shadow avec Johnny Depp, un film de Tim Burton, et sur RMC Découverte, téléphérique urbain, la technologie au-dessus des villes. Voilà ce que nous attendons ce soir du côté de la Téloche. On continue avec Tyler Swift et Elizabeth Taylor sur Radio Dev.

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0: 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Il est 18h30, l'heure de retrouver le flash de Radio France International.
1: RFI vous informe, c'est l'heure du journal. Bonjour Sophie Pouzrat.
2: Bonjour Juan, bonjour à toutes et à tous. Après Donald Trump il y a quelques jours, Xi Jinping reçoit un autre invité stratégique à Pékin. C'est au tour de Vladimir Poutine de se rendre en Chine ce mardi et ce mercredi pour rendre visite à son partenaire qu'il qualifie même de bon ami de longue date. Depuis l'arrivée au pouvoir de Xi Jinping, les deux dirigeants se sont rencontrés plus de 60 fois. Et depuis 2022, entre la guerre en Ukraine et les sanctions occidentales, les liens entre les deux pays se sont renforcés tant sur le plan économique que sur le plan stratégique. Mais du côté des liens culturel et quotidien, c'est autre chose, comme le raconte notre correspondante à Moscou, Anissa El-Jabri.
3: Des lanternes rouges, des dragons, un peu de musique chinoise dans les rues du centre, quelques ateliers de calligraphie et des spectacles d'acrobatie. Il a fallu attendre 2024 pour que Moscou marque ainsi le coup pour le nouvel an chinois. C'est depuis le cas chaque année et la diplomatie russe s'investit depuis dans de nombreux événements officiels. Sa porte-parole Maria Zakharova faisant officiellement ses vœux de nouvelle année dans un chinois fluide comme cet hiver. Jusqu'à 2024, ces célébrations étaient beaucoup plus minimales, presque un événement de niche. Et si les liens se renforcent au niveau étatique, les liens citoyens sont beaucoup plus ténus. Dans la vie de tous les jours, en Russie, on cherche encore, par exemple, à se procurer des iPhones via les circuits d'importation dits parallèles. On ne s'habille pas de marque chinoise, même les restaurants chinois sont moins nombreux que dans les capitales européennes. La majorité de la population vit à l'ouest de l'Oural et reste tournée vers les produits occidentaux. Depuis 2022 et les sanctions occidentales, les sondages sont stables. Plus de la moitié des Russes souhaitent le retour des marques de l'Ouest, quand un quart seulement s'y oppose. La fracture générationnelle est marquée. 84% des 18-29 ans y sont favorables, contre 38% chez les plus de 60 ans. La demande la plus forte, c'est sur l'automobile, suivie des films, de la musique et des jeux vidéo. Anissa El-Jabri, Moscou, RFI.
2: Moscou qui annonce 3 jours d'exercice nucléaire cette semaine. L'entraînement devrait mobiliser des dizaines de milliers de militaires dans le pays en cas de menace d'agression. D'après le ministère russe de la Défense, il a lieu après l'une des attaques de drones ukrainiennes les plus massives sur la Russie depuis le début de la guerre. Une attaque américaine, cette fois contre l'Iran, aurait été annulée au dernier moment. En tout cas, c'est ce que déclare Donald Trump. Le président américain aurait renoncé à ce projet dont il n'avait jamais parlé suite à une demande de dirigeants de pays du Golfe. Il ajoute que des négociations sérieuses sont en cours. Téhéran confirme de son côté avoir répondu à une nouvelle proposition américaine via le médiateur pakistanais. Mais en parallèle, l'Iran continue de maintenir la pression sur le détroit d'Ormuz. Muriel Paradon.
4: Téhéran continue de bloquer le détroit d'Ormuz, entraînant une quasi-paralysie du trafic d'hydrocarbures dans le monde, tandis que les États-Unis poursuivent leur blocus des ports iraniens. Dans ce contexte, l'Iran a annoncé la création d'un nouvel organisme, l'autorité de gestion du détroit du Golfe Persique. Elle est censée gérer le passage des navires, promettant des actualisations en temps réel des activités. Avec cette mise en garde, tout devra se faire en coordination avec les autorités iraniennes. Tout passage sans autorisation sera considéré comme illégal. Dans le même temps, le corps des gardiens de la Révolution, l'armée idéologique du régime, a menacé de faire payer l'utilisation des câbles sous-marins traversant le détroit d'Ormuz, précisant que toute perturbation sur ces équipements pourrait faire perdre des centaines de millions de dollars par jour à l'économie mondiale. Des menaces supplémentaires qui viennent accentuer la pression alors que de nouvelles négociations sont en cours.
2: Muriel Paradon. La France, très rassurée sur la façon dont l'Algérie traite Christophe Glaize, déclaration faite par la voix du ministre français de la Justice, Gérald Darmanin, qui revient d'une visite à Alger. Ce séjour marquait un nouveau geste d'apaisement entre les deux pays après des mois de tensions diplomatiques. Et la situation du journaliste français emprisonné est l'un des dossiers très sensibles sur la table entre Paris et Alger. Christophe Glaize, on le rappelle, est détenu depuis près d'un an et a été condamné à 7 ans de prison pour apologie du terrorisme par la justice algérienne.
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0: De retour sur Radio Lodève, c'était le flash de Radio France International. Allez, nous pour sa musique avec Amir avec toi et David Guetta et Jennifer Lopez avec Save Me Tonight sur Radio Lodève.

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Vous avez un vide-grenier à Boussag. L'association Notre-Dame de la Pitié de Boussag organise son vide-grenier. Ce sera le lundi 25 mai à Boussag sur la commune de la Tour-sur-Orbe, joli petit village médiéval, de 8h à 15h. L'emplacement est à 5 euros avec buvette sur place, vaisselle, livres, jouets, déco, objets anciens, outils, petits meubles et des trouvailles oubliées. C'est le moment de faire le tri dans vos placards, vos greniers ou vos garages. Les personnes souhaitant réserver un emplacement sont invitées à contacter le 06 81 53 14 19. Vous avez des puces géantes à Saint-Jean-de-Fosse ce dimanche 24 mai, toute la journée de 7h à 17h sur le stade municipal de Saint-Jean-de-Fosse, vide grenier, bonnes affaires, ambiance conviviale. C'est 4 mètres avec voiture pour 10 euros et 8 mètres avec voiture, remorque ou camion pour 20 euros. Renseignements et réservations auprès du comité des fêtes de Saint-Jean-de-Fosse au 07 71 56 35 30.

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Vous avez un loto ce dimanche 24 mai à partir de 16h dans la salle polyvalente à la Tour-sur-Orbe. C'est organisé par l'association 80s avec mise en place 8 trains de plaisir, kiné surprise, consolante, bingo, buvette et petite restauration sur place. Vous avez un vide-grenier aux Sapinettes à Graisse-Sac ce dimanche 24 mai. C'est 1 euro le mètre, petit déjeuner, boisson fraîche et restauration sur place. Renseignements et réservations au 07 80 03 26 20. Vous avez la fête de la nature à Saint-Maurice-Navacelles ce vendredi 22 mai, avec au programme dès 17h atelier Land Art, à 18h atelier d'écriture vive, à 19h il y aura un repas partagé, à 20h projection d'un film documentaire, à 22h sortie nocturne avec l'association Kermit. Et vous avez les trails du portail à Saint-Gervais-sur-Mare ce dimanche 24 mai avec rando de 15 km. Il y aura également un trail de 27 km et de 52 km. Inscription sur nichrome.com.

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1: Il est 19h.
2: Bonjour à toutes et bonjour à tous. Pour la troisième année, à présent, la communauté de communes du Lodévois et l'Arzac et son office du tourisme coordonnent la fête de la nature, fête nationale qui se déroule en Lodévois et l'Arzac du 20 au 25 mai prochain. On écoute Sophie Pradel, elle est vice-présidente déléguée à l'agriculture et la ruralité. Elle nous explique en quoi il est important de célébrer la fête de la nature sur ce territoire du Lodévois et l'Arzac. Sophie Pradel, on se retrouve du 20 au 25 mai prochain pour célébrer la nature en Lodévois et l'Arzac. C'est important de célébrer la nature sur ce territoire qui justement vit de par la nature, vit pour la nature. Et l'idée c'est quoi? C'est de sensibiliser, de partager, c'est quoi finalement autour de la nature?
3: Ouais, ce serait de mettre en avant tout ce qui est finalement fait tout au long de l'année, c'est-à-dire que la nature, c'est toute l'année qu'on doit la respecter parce que c'est un équilibre qui est extrêmement fragile et en danger. Et c'est aussi pour mettre en avant les usages de la nature, tant sur le plan professionnel que loisir, et de montrer qu'il y a une concomitance qui est possible dans la limite où tout le monde respecte les usages de chacun. Il n'y a aucun problème sur le fait que la nature peut servir pour travailler, pour se détendre, pour balader. Et avant tout, ne jamais oublier qu'il faut la respecter. Et ne pas oublier non plus un point assez important, c'est que la nature, elle est utile à tout le monde et elle sera utile aux générations futures.
2: Parce que la nature, elle est prédominante sur ce territoire de manière économique, hein, à travers l'agriculture, à travers le tourisme. Enfin, il est important finalement de faire rencontrer, communiquer les différents acteurs pour la partager au mieux.
3: Oui, la partager au mieux, la respecter et faire en sorte que tout un chacun y trouve sa place sans prendre la place de l'autre. Et toujours aussi avoir en tête que quand on est sur un territoire, dans la nature, on la met à disposition de tout le monde, mais la nature est toujours à quelqu'un ou à un organisme privé, public ou à du privé, mais la nature n'est pas forcément, enfin, n'est pas à tout le monde. Elle est accessible à tout le monde, mais voilà.
2: Puis la nature, alors là on la célèbre sur 5 jours, mais finalement c'est tout au long de l'année sur notre territoire.
3: Oui, c'est tout au long de l'année et bien plus encore les années à venir, je pense.
2: Ouais. Et ce qui est intéressant à voir aussi, c'est avec tout le programme qu'a concocté l'Office du tourisme, finalement c'est de voir qu'il y a de nombreux acteurs, que ce soit la collectivité, l'associatif qui se saisit de cette nature, qui essaie de la protéger, de la faire partager, de montrer en quoi elle est belle.
3: Belle et importante, c'est vrai qu'il y a beaucoup de partenaires qui s'en sont saisis et c'est très important de voir que les gens sont concernés et ont envie de sensibiliser de plus en plus de personnes.
2: C'était Sophie Pradel, vice-présidente à la communauté de communes du Lodévois et l'Arzac, déléguée à l'agriculture et la ruralité. Et donc, cette fête de la nature est coordonnée par l'Office de tourisme. Didier Ravaille, en charge des activités de pleine nature, nous explique justement le rôle de l'Office de tourisme et le principe de cette fête de la nature en Lodévois et l'Arzac.
4: Oui, tout à fait. Donc, l'idée, en fait, c'était de coordonner, comme tu le dis, différents services de l'intercommunalité pour créer un programme donc d'activité et de manifestation autour de la fête de la nature. Ça fait plusieurs années que qu'on essaie de mettre ça en place parce que c'est on va dire pour sensibiliser plus on va dire les locaux sur tout ce qui se passe. Ils décident d'avoir une communication commune pour éviter que tout le monde s'éparpille un peu partout et que chaque habitant puisse savoir ce qui se passe autour de chez lui sans forcément chercher tous les programmes qui existent. Donc l'idée c'est de fédérer un peu tous les services de l'interco qui se rapprochent au niveau de l'idéologie et de la thématique de la nature, et également faire appel aux associations locales qui pourraient être sujets également à organiser ou promouvoir cette fête-là. Il y a un programme qui est relativement riche avec, comme tu le dis, plusieurs services. Et également, l'idée c'est de faire profiter aux Lodévois, mais également à tous les habitants de l'intercommunalité et même aux visiteurs, de diverses activités qui peuvent faire en complète autonomie. Il y a on va dire des randonnées ou des petits cheminements avec des petits jeux qui peuvent être faits avec en famille, donc juste avec un papier à récupérer et un petit jeu à faire.
2: C'était Didier Ravaille en charge donc de la fête de la nature pour l'office de tourisme du Lodévois et l'Arzac, qui a ne pas manquer notamment demain, ce mercredi 20 mai, le service jeunesse de la communauté de communes du Lodévois et l'Arzac qui va proposer une journée sport et environnement autour donc des activités de pleine nature toute la journée sur le parc municipal. Il y aura également durant donc ces 5 jours de nombreux temps proposés avec l'inauguration du chemin de l'eau à la Vaquerie ce week-end. Vous pouvez retrouver justement le programme complet directement sur le site de l'Office de tourisme du Lodévois et l'Arzac.

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1: De retour sur Radio Lodève, et bien voilà, c'est terminé pour moi. N'oubliez pas 19h30, le mag de Radio Lodève. Et puis moi, il ne me reste plus qu'à vous souhaiter une excellente soirée, un très bon appétit. Je vous retrouve dès demain matin à partir de 7h. Et on se quitte avec la chronique littéraire Mosaïque, proposée et présentée par Christine Momo. Bonne soirée, bon appétit, surtout prenez bien soin de vous et de vos proches. À demain 7h. Ciao, ciao.

sont les gitans qui acceptent d'être tenus pour pauvres. Et nombreux pourtant ceux qui le sont. Ainsi en allait-il des fils de la vieille Angéline. Ils ne possédaient que leur caravane et leur sang. Mais c'était un sang jeune qui flambait sous la peau, un flux pourpre de vitalité qui avait séduit des femmes et engendré sans compter. Aussi comme leur mère qui avait connu le temps des chevaux et des roulottes, ils auraient craché par terre à l'idée d'être pleins.

Le camp stationnait à l'est de la ville, circulant au gré des expulsions dans cette périphérie qui dissout les enchantements. Les décharges et les terrains vagues perçaient un paysage de pavillons et de logements sociaux. On avait oublié depuis longtemps ce qu'avait pu être ce coin de pays en matière de beauté. Une immensité sous le blé. Les dernières terres agricoles avaient disparu avec les plans d'urbanisation prioritaire. Le ciel, même lorsque le temps était sombre, était ici l'unique forme de la limpidité. Son clair-obscur écrasait les habitations endommagées. Seules, les écoles, à l'heure de la sortie des classes, animaient ce désert qui ne connaissait rien de la convivialité ordinaire des villages. Personne, hormis leurs habitants, n'aurait su distinguer les rues les unes des autres. Elles portaient des noms de fleurs, comme si le fonctionnaire qui les avait baptisées avait voulu donner au lieu la poésie qui manquait, ou comme si les grands hommes de la nation ne se pouvaient fourvoyer dans ces développements urbains avortés.

de la rue des Iris et de la rue des Lilas, un ancien potager restait inconstructible. L'institutrice retraitée qui en était la propriétaire refusait de le vendre à la commune. La terre, pleine de fondrières, était incrustée de verre cassé, de morceaux de pneus et de bouts de ferraille. Des portières de voitures démolies servaient de pont sur les grandes flaques qu'apportait la pluie. Une poubelle municipale, scellée sur un socle de ciment, débordait. Un pommier finissait de mourir dans le sol pelé, couvert de détritus et d'un peu de bois pourri.

C'était un extrait de Grâce et dénuement de Alice Fernet. Ce roman est paru en 1997 chez Actes Sud. Il est disponible chez Babel. Voici quelques autres ouvrages. Le ventre de la fée, son premier roman, Le règne du vivant, L'intimité, L'élégance des veuves, Passé sous silence. Je reviens vers vous avec cette autrice dont je vous ai présenté la conversation amoureuse il y a quelques semaines. Pour rappel, Alice Fernet est une romancière française née en 1961 à Paris. À travers ses ouvrages, elle étudie la vie du couple, la condition féminine, la maternité et les liens familiaux. Elle est maître de conférences, entre autres, à l'Université d'Orléans. Elle enseigne la microéconomie pendant 25 ans. Elle publie 13 romans, tous aux éditions Actes Sud. Quelques-uns sont adaptés au cinéma. L'élégance des veuves, sous le titre « Éternité », en 2016. Le film « L'attachement », en 2024, est adapté de son roman « L'intimité ». Mariée et mère de 3 enfants, elle réside à Paris. Grâce et dénuement est l'histoire d'une famille gitane qui occupe illégalement un terrain vague. Angéline, ses 5 fils, ses belles-filles et les enfants sont les personnages de ce roman. Un personnage extérieur au camp, c'est Esther Duvaux, une bibliothécaire qui va initier les enfants à la lecture, car tout ce petit monde est analphabète. Comment Esther va-t-elle s'y prendre? Comment va-t-elle être reçue, perçue? Grâce et dénuement est un roman où l'appétit de vivre l'emporte sur toutes les difficultés familiales, économiques et extérieures. Un vent de liberté, d'amour, de désamour aussi, souffle dans ces très belles pages. Et toujours l'écriture de Alice Fernet, qui caresse avec amour tous les visages et les âmes de ses personnages. À lire, c'est magnifique. Alice Fernet a dit: on peut mesurer la magie d'une présence à ce qui disparaît avec elle. Et à la guerre, on fabrique des hommes morts et pour les camoufler, on les appelle des héros.

expérience ne l'avait pas endurci. Un rien lui tirait des yeux une rivière. Elle avait le don des larmes. Pourtant, cette tonalité primordiale s'accompagnait chez elle d'une vitalité fervente. Elle mettait en œuvre ce que d'autres eussent jugé utopique. Si jamais Gadjé pouvait gagner la confiance de la vieille, ce dont il est possible de douter, elle était de celle-là.

Elle n'était pas venue vers les gitans par pitié. Elle était venue avec un projet. On aurait dit que c'était elle qui avait besoin d'eux. Angéline l'avait deviné. Sacrée fille, avait-elle pensé. Tu n'as pas peur de venir me parler. Mais elle n'avait rien dit. Elle avait écouté la jeune femme se recommander de cousin d'Angéline qui habitait une banlieue voisine. La vieille hochait la tête. Oui, elle les connaissait. Esther expliquait en quoi consistait son idée. Elle lirait des histoires aux enfants qui ne disposaient pas de livres chez eux. La vieille faisait la moue. Sa dignité n'aimait pas se laisser dire qu'elle manquait de quelque chose, même si elle savait que c'était vrai. Des livres, elle n'en avait jamais eu. « Tu donnes les livres ?» demanda la vieille. « Non, dit Esther, je les lis et je les rapporte où je les ai empruntés. »

Esther répondait à toutes les questions. Son visage commençait juste à cesser d'être lisse. La perspicacité de la vieille traversait cette enveloppe qui prenait de l'âge. « Pourquoi tu fais ça ?» dit Angéline. « Je crois que la vie a besoin de livres, » dit Esther. « Je crois que la vie ne suffit pas. » La vieille secoua la tête. « J'allons réfléchir, » dit-elle. Un agacement lui était venu, sans qu'il fût possible d'en déceler la raison. Esther prit congé. « Je ne veux pas vous déranger davantage, » dit-elle. Bien plus tard, la vieille n'avait pas encore fini sa réflexion. Esther était venue chaque semaine pendant une année. Les enfants l'observaient. Ils riaient comme chaque fois que leur grand-mère impressionnait un étranger.

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Bonjour à toutes, bonjour à tous, bienvenue sur Radio Lodève pour ce mag. Un mag autour de l'eau avec, dans le cadre de la fête de la nature, deux journées consacrées à l'eau, histoire d'eau pour le samedi 23 mai et le chemin de l'eau pour le dimanche 24 mai. Samedi ce sera à Soumont, Mare du Pradal, et dimanche ce sera à la Vaquerie et Saint-Martin de Castries. Et c'est proposé par la saison Résurgence, saison des arts vivants, avec la communauté de communes Lodévoil-Larzac. Deux journées artistiques, sensibles et scientifiques à vivre samedi et dimanche, on en parle dans ce magazine.

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1: Dans le cadre de Résurgence, la saison des arts vivants en Lot-et-Voie-Larzac, un nouveau spectacle qui s'inscrit dans le cadre de la fête de la nature, Histoire d'eau, une journée artistique, sensible et scientifique autour de la mare de Soumont pour explorer les problématiques liées à l'eau, à l'environnement et imaginer des futurs désirables. Alors, de nombreuses animations autour de cette journée et notamment des spectacles. Le spectacle d'Ilo de la compagnie Yongwe qui sera présenté, c'est le soir, samedi soir à 21h, poésie musicale flottante. On va en savoir plus sur ce spectacle avec Mehdi Meskini qui est auteur, metteur en scène et qui est à notre compagnie au téléphone. Bonjour Mehdi.
2: Bonjour.
1: La compagnie Yongwe présente Dilo. Est-ce que vous pouvez nous présenter votre compagnie Mehdi?
2: Eh bien, tout à fait. Donc la compagnie Yongwe est une compagnie qui est en Guyane, et du coup on dit souvent qu'elle a un pied en Guyane et un pied en Normandie. Du coup on est deux cofondateurs de la compagnie. Donc moi-même j'habite en Normandie et mon collègue Clément Béguet, lui, habite en Guyane. Donc on est présent sur ces deux territoires. En général les créations qu'on réalise sont créées une partie dans l'Hexagone et une partie en Guyane, et on réalise les tournées pareil sur les deux territoires, et les différentes créations s'articulent autour du travail donc de mon collègue Clément Béguet et de moi-même.
1: Comment s'est fait cette rencontre et qu'est-ce qui vous a rassemblé?
2: Alors en fait, nous on est, Clément et moi, amis de longue date, et on a du coup habité ensemble en Guyane. Par la suite, moi je suis allé dans l'Hexagone et Clément, lui, est resté en Guyane. Du coup, on avait des groupes de musique ensemble et puis on a commencé à travailler sur différents spectacles. Et en fait, la compagnie s'est montée autour de notre premier spectacle, qui est justement Dilo, celui qui jouera samedi. Et en fait, on réalisait il y a quelques années une tournée avec une compagnie qui s'appelle Piano du Lac, et où on jouait à ce moment-là déjà sur l'eau, et lors d'échanges, il nous a paru intéressant pour nous de pouvoir créer un spectacle autour de l'eau en Guyane, qui est un élément très présent et très fort là-bas. Et on avait envie d'aborder cette thématique, et assez rapidement est venue l'idée de la jouer sur l'eau. Et voilà.
1: Donc là, si on parle du spectacle plus précisément, donc Dilo, deux hommes perdus sur l'eau, ça va raconter quoi?
2: En fait, en tout cas, ce qui est abordé, il y a une notion sensible, on va dire, de l'eau, personnelle. Oui. Et sensible, qu'on raconte par le biais de la poésie. Mm-hmm. Et par le biais de l'histoire et des personnages, ça aborde l'univers de l'orpaillage sur un fleuve guyanais. Et après, je vais pas rentrer, je dirais, plus dans les détails pour laisser de la surprise et la découverte, mais en tout cas, sur la manière dont on a travaillé ce spectacle, en fait, on a fait les premières résidences où on est allé enregistrer beaucoup de paysages sonores d'eau et autour de l'eau en Guyane. Il y a eu aussi un texte poétique qui a émergé à ce moment-là. Et puis, petit à petit, des personnages et une histoire. C'est un spectacle qui s'écoute au casque. Le public est du coup au casque sur la berge, parce que à l'intérieur du spectacle, il y a aussi beaucoup d'ambiances sonores qui sont le résultat justement de cette première période d'enregistrement.
1: Alors comment on prépare un spectacle pour qu'il soit présenté sur l'eau?
2: Eh bien, il y a eu plusieurs étapes, mais la principale, ça a été... En fait, on a travaillé en lien avec Le Fab Lab de Kourou, donc c'était vraiment pour la scène et les questions de flottaison et voilà, toutes les questions un peu techniques autour de ça. Et en fait, comme je dirais souvent, je pense, dans les processus de création, ça s'est fait en fait petit à petit, soit par réflexion, soit par essai. Voilà, une fois qu'on a eu ça, la scène, elle est surmontée d'un dôme géodésique. Donc ça, c'est pareil, ça a été une envie, puis des tests. Après, comme on a travaillé sur des ambiances sonores, l'idée du casque a émergé. Et ce qui était intéressant pour nous aussi, c'est que malgré un peu l'éloignement, on est à peu près à 30 mètres de la berge, de travailler avec le casque permet d'avoir une proximité avec le public qui est assez intéressante, et musicalement, et au niveau des voix aussi, ce qui permet de pouvoir, même en étant un peu loin, d'être vraiment avec le spectateur qui, en général, les retours sont que c'est du coup assez agréable d'avoir cette bulle un peu sonore autour des oreilles.
1: Alors là, ça va être un échange entre deux hommes que vous allez proposer, il ne faut pas tout dévoiler, mais c'est
2: ouais.
1: Ça. Ouais.
2: Ouais. En fait, le point de départ du spectacle, c'est deux personnes sur une barge d'orpaillage avec un moteur cassé et le reste de l'équipage qui est parti chercher un nouveau moteur. Et petit à petit, on va se dévoiler leur histoire à chacun et leur potentiel passé commun.
1: Vous êtes venu repérer le site pour le spectacle de samedi ?
2: Alors, non, là, on a fait ça par distance, parce que du coup, c'était un peu loin. En tout cas, on a vu des photos et ça a l'air d'être un très beau site. Et en fait, maintenant, avec l'expérience, ça fait 4 ans qu'on joue ce spectacle maintenant. C'est du coup, l'installation de la scène flottante est quand même assez simple. Et on n'a pas forcément besoin d'aller repérer le site à chaque fois.
1: Oui.
2: C'est vrai que maintenant, on a joué sur nombreux fleuves dans l'Hexagone. On a fait des tournées aussi en Guyane avec ce spectacle où, en fait, la scène se démonte. Donc, dans l'Hexagone, on la met dans un camion, mais en Guyane, on l'a mis aussi dans une pirogue. Et on a descendu et l'Oyapock et le Maroni pour aller jouer du coup dans les communes de bord de fleuve, ce qui était aussi notre volonté de pouvoir amener ce spectacle du coup auprès des villages qui sont sur le fleuve et du coup dans des endroits où la notion de l'eau est très présente, parce que c'est un moyen aussi de communication, de transport, de commerce.
1: Donc là, vous allez arriver dans un lieu qui n'est pas, c'est une mare, hein, c'est pas un fleuve,
2: mais
1: c'est aussi une, peut-être à échelle plus petite, mais le rendu sera, j'imagine, à l'identique.
2: Ouais. Hein. Bah, disons qu'on a aussi joué plein de fois sur des plans d'eau, on a joué aussi dans des ports, et puis, en fait, c'est ce que je disais un petit peu tout à l'heure, c'est cette notion de jouer sur l'eau qui amène quelque chose de très intéressant. Et après, c'est une petite bulle, on propose une petite immersion dans un univers de Guyane, quoi. Mm-hmm. Donc on voyage par le biais de l'eau.
1: Là aussi, vous allez proposer une expérience assez intimiste, et puis remplie de poésie.
2: Ouais, exactement, et qui va bien une fois de plus avec les casques, parce que c'est possible de scander, crier, mais aussi de chuchoter, susurrer. Et du coup, ça donne un panel qui soit au niveau des mots et aussi musical. On est sur une des inspirations musicales autour de l'électro-jazz. Mon collègue est comédien et trompettiste. Et il y a un micro aussi... qu'on appelle micro d'eau. En fait, il y a un micro qui est plongé dans l'eau et qui permet aussi de récolter un peu les ambiances et les bruits du coup de l'eau.
1: Oui. Vous êtes arrivé comment à la mise en scène? Vous êtes poète slammer, c'est comme ça que j'ai vu votre présentation.
2: Ouais. Et ben en tout cas, du coup je suis pas metteur en scène en fait.
1: D'accord.
2: Et du coup là je joue, et en fait pour ce spectacle on a fait appel à des regards extérieurs. On a travaillé avec une personne qui s'appelle Anaïta Gohari, et c'est elle qui nous a mis en scène. Parce que du coup moi je fais pas de travail de mise en scène. Je fais vraiment du coup poésie slam et comédien dans les spectacles.
1: Donc on va pas dévoiler le spectacle, il faut venir le voir. Hein. Je pense que ça doit être un joli spectacle, poésie musicale flottante. C'est assez particulier. Hein. C'est pas un spectacle que l'on peut voir tous les jours. Ça s'inscrit donc dans cette journée autour de l'eau. Il y aura aussi une autre compagnie qui sera présente lors de cette journée qui va se dérouler à Soumont. Midi, je vous laisse le mot de la fin pour inviter les auditeurs à venir voir votre spectacle d'Ilo.
2: Eh ben, j'invite tout le monde à venir se poser au bord de l'eau le soir et de regarder ce spectacle au coucher du soleil avec une scène mise en son, en mots et en lumière.
1: C'est un spectacle qui s'adresse à tous, petits et grands?
2: C'est tout public et on dit à partir de 6 ans, c'est par rapport aux notions auditives et de casque, mais c'est vraiment un spectacle tout public.
1: Merci beaucoup. Merci.
2: Merci à vous.
1: Le spectacle sur l'eau, sur la mare de Soumont pour ce samedi 23 mai, ce sera à 21h, d'Ilo de la compagnie Yong Wei, poésie musicale flottante des 6 ans. Ce sera gratuit, deux hommes perdus sur l'eau et les voix de la forêt qui murmurent à vos oreilles. Nous étions avec Mehdi Mesrini, acteur, slammer, poète.

La compagnie Ortiga présente Cumulunimbus, marionnette, théâtre d'objets, un spectacle qui sera joué à deux reprises samedi 23 mai, Mare du Pradal à Soumont, dans le cadre de la fête de la nature, Histoire d'eau, deux représentations, une à 17h, la deuxième à 19h. Cumulunimbus, un nuage, une petite fille et un océan d'émotions. Marionnettes et clowns s'entrelacent pour offrir un récit poétique, drôle et profondément humain où l'exil et la solidarité prennent la forme d'un conte tendre et universel. Porté par une mise en scène inventive et pleine de petits détails, Cumulunimbus touche autant les enfants que les adultes et invite chacun à croire en la force de l'imaginaire face aux épreuves. Spectacle de marionnettes, théâtre d'objets, dès 5 ans, Cumulunimbus de la compagnie Ortiga, samedi 23 mai, 17h et 19h à Soumont. 6 euros de participation. C'est à une journée artistique, sensible et scientifique autour de la mare de Soumont pour explorer ensemble les problématiques liées à l'eau, à l'environnement et imaginer des futurs désirables. C'est à ça que vous invite la saison Résurgence dans le cadre de la fête de la nature avec Histoire d'eau, samedi 23 mai de 17h à 23h à la mare du Pradal à Soumont. De 17h à 21h, buvette et petite restauration sur site et à la cabane de Soumont, jeu avec la compagnie des jeux. 17h-19h, Cumulunimbus de la compagnie Ortiga, spectacle de marionnettes et de théâtre d'objets. 18h et 19h, atelier et animation autour de l'écosystème de la mare, à faire en famille. 19h30, lecture de paysages et agropastoralisme. 18h-21h, porteur de parole autour du patrimoine hydraulique et des mémoires liées à l'eau. Ces trois rendez-vous sont proposés avec le CPE d'Écosse méridionaux. Et à 21h, Dilo, le spectacle de la compagnie Yong Wei, poésie musicale flottante, dès 6 ans, spectacle gratuit. Cette journée s'inscrit dans le cadre des animations proposées par Résurgence en Lot-et-Voire-Larzac, saison des arts vivants, organisée en partenariat avec les pôles transition écologique et attractivité territoriale de la collectivité, la communauté de communes Lot-et-Voire-Larzac, le CPE d'Écosse méridionaux, la compagnie des jeux et la commune de Soumont. Et toujours dans le cadre de la fête de la nature, des animations seront aussi proposées dimanche 24 mai à la Vaquerie et Saint-Martin de Castries avec le chemin de l'eau.

dimanche 24 mai, dans le cadre de la fête de la nature, le chemin de l'eau, une journée artistique, sensible et scientifique. Dès 9h, inauguration officielle du sentier d'interprétation du chemin de l'eau, source du Goutal à la Vaquerie et Saint-Martin-de-Castries. 9h30, départ de la rando spectacle, rendez-vous devant la salle des fêtes La Grange. Suivez la fanfare d'occasion et les intervenants du chemin de l'eau jusqu'à la source du Goutal. 12h30, pique-nique tiré du sac à la source, possibilité de rejoindre directement cette étape pour les non-marcheurs. À 14h, sieste sonore, avec la compagnie du plus petit espace possible, à la source toujours. À 14h, visite du site d'architecture expérimentale de Cantercelle. À 16h30, spectacle L'eau des collines, en votre compagnie à la salle des fêtes de la Vaquerie, La Grange. À 9h30, la rando spectacle avec la fanfare d'occasion de la compagnie Le plus petit espace possible, vagabondage orchestré et commenté qui s'adresse à tous dès 6 ans, gratuit sur réservation. Randonnée niveau intermédiaire de 4 km, un voyage musical sensible et scientifique joyeusement incontrôlable. 5 haltes pour découvrir les facettes du chemin de l'eau, écouter son sous-sol, observer ses habitants, remonter jusqu'à la source du Goutal, accompagné par des guides hétéroclites qui croiseront leurs regards et leurs connaissances lors d'une randonnée savamment orchestrée par la fanfare d'occasion. Ultramobile et indisciplinée, la fanfare d'occasion surgit, se fond dans le paysage et s'en échappe aussitôt. Rien n'est jamais vraiment prévu, tout est possible. Une note lancée comme une surprise, un geste improvisé, un détour imprévu. Alors ouvrez grand vos oreilles et laissez-vous embarquer dès 9h30 pour la rando spectacle avec la fanfare d'occasion et la compagnie Le plus petit espace possible. Le spectacle L'eau des collines en votre compagnie, c'est à 16h30, c'est du théâtre visuel dès 11 ans, gratuit sur réservation. Un village sec, des secrets bien gardés, Marcel Pagnol en jeu et en image. Les enjeux de possession de l'eau sont au cœur du drame de Jean de Florette et de sa famille. Dans cette histoire, l'alliage entre l'humour et la violence des situations, l'ambivalence, voire la cruauté de certaines figures offre une parabole de notre temps drôle et émouvante. Deux acteurs s'emparent avec jubilation du texte de Marcel Pagnol dans un jeu caméléon pour incarner une pléiade de personnages tout en fabriquant en direct des images vidéo tremplin pour l'imaginaire. L'eau des collines de la compagnie En votre compagnie, c'est du théâtre visuel, ce sera à 16h30 et c'est pour le dimanche 24 mai. Voilà donc la journée consacrée au chemin de l'eau à la Vaquerie Saint-Martin de Castries qui démarrera dès 9h. Organisée en partenariat avec les services patrimoine, pays d'art et d'histoire, transition écologique, la commune de la Vaquerie et Saint-Martin de Castries, le parc naturel régional des Grands Causses et le syndicat mixte du grand site de Navacelles, tout ceci qui s'inscrit dans la saison résurgence, saison des arts vivants en Lodévoir-Larzac avec la communauté de communes Lodévoir-Larzac. Alors pour en savoir plus, vous pouvez obtenir des informations en appelant le 04 67 44 24 60 ou alors pour réserver www.festival-resurgence.fr. Résurgence, la saison des arts vivants avec un week-end samedi 23 et dimanche 24 mai, un week-end autour de l'eau.

Voilà le programme du samedi 23 et du dimanche 24 mai avec Résurgence, saison des arts vivants en Lot-des-Voies-Larzac. Des journées qui s'inscrivent dans le cadre de la fête de la nature qui se déroule du 20 au 25 mai avec des défis sportifs, journées multi-activités, balades nocturnes, balades ornithologiques ou encore rando-spectacles, siestes sonores, jeux de piste et randoland. Le programme complet de la fête de la nature sur tourisme-lot-des-voies-larzac.fr. Merci d'avoir suivi ce magazine. Je vous souhaite à tous de passer une très bonne journée sur Radio Lodève.

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1: Il est 23h.

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1: Il est

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1: Il est 2h.